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2: RFI Matin, ça commence. Bonjour, bienvenue, merci d'être avec nous. Deux actualités vont dominer les 3 heures que nous allons passer ensemble. La Coupe du Monde de football, bien sûr. Les États-Unis qui réussissent leur entrée dans leur compétition en écrasant 4-1 le Paraguay. Nos journaux de la Coupe du Monde vous feront revivre ce match. Et puis Iran et États-Unis, plus que jamais proche d'un accord. On en parle avec notre invité dans une vingtaine de minutes et dans votre journal international, Martin Guez. Bonjour.
4: Bonjour Pierre Baudiaz, bonjour à toutes et à tous.
2: Et à la une donc, après d'innombrables promesses, les signaux sont au vert quant à un futur accord entre Iran et États-Unis.
4: La guerre initiée le 28 février dernier n'est pas terminée. On témoigne de nombreux échanges de tirs cette nuit, mais cette fois, les deux camps se montrent optimistes dans leurs déclarations. Le négociateur pakistanais aussi. On fera le point depuis Téhéran avec Siavosh Ghazi dès le début de ce journal. Une Coupe du Monde bien lancée pour les trois pays organisateurs. Après le Mexique, les États-Unis ont aussi remporté leur match d'ouverture. Le Canada, lui, n'a pas perdu et c'est déjà pas mal. Grande victoire aussi pour Elon Musk et SpaceX après cette entrée en bourse fracassante. Nous serons également dans ce journal à Dakar, où l'ONU déménage en banlieue de la capitale, à Jakarta, où les étudiants manifestent, et en Malaisie, au secours du langur à lunettes. Petit singe en grand danger, des passerelles sont construites pour le sauver.
2: À l'espoir d'un accord entre les États-Unis et l'Iran, espoir tempéré toutefois par de nouveaux tirs durant la nuit.
4: Les États-Unis qui affirment avoir abattu plusieurs drones iraniens dans le détroit d'Ormuz, signe que les signaux optimistes affichés de part et d'autre restent à prendre avec précaution. À Washington, un haut responsable a estimé qu'il y avait 80% de chances de voir un accord cadre aboutir. La Suisse qui a déjà proposé d'accueillir une éventuelle signature, alors que le sommet du G7 se tient lundi à Évian près de Genève en présence de Donald Trump. Un optimisme affiché également du côté du chef de la diplomatie iranienne Abbas Araghchi, qui a indiqué qu'un accord à distance pourrait être signé dans les prochains jours, même si la version avancée côté iranien diffère en de nombreux points de celle des États-Unis. À Téhéran, correspondance de Siavosh Ghazi.
5: Tout d'abord, en ce qui concerne la forme, il n'y aura pas de cérémonie à Genève comme on l'avait laissé entendre. Chaque pays signera dans son propre pays le document qui est un document de 2 pages. Ensuite, sur le fond, l'Iran gardera la main sur le détroit d'Ormuz. Dans quelques jours, l'Iran et Oman vont publier un communiqué commun. L'Iran percevra des frais de service, pas des taxes, pour la protection de la navigation maritime et aussi la protection de l'environnement. Mais le contrôle du détroit sera entre les mains de l'Iran. Pas question que les autres pays interviennent. En ce qui concerne les avoirs iraniens bloqués, l'Iran percevra quelques 12 milliards de dollars dès le premier jour. Ces avoirs doivent être débloqués. Le cessez-le-feu concernera également le Liban. C'est très important pour l'Iran. Donc, avec l'arrêt des frappes israéliennes, il y a aussi la question des réparations de guerre. Et en ce qui concerne le dossier nucléaire, pas question d'arrêter l'enrichissement d'uranium ou d'envoyer à l'étranger les stocks d'uranium enrichi. La seule chose que l'Iran pourra faire après l'entrée en vigueur de la seconde phase des discussions, c'est-à-dire au bout de 60 jours, il y aura des discussions sur cette question. Tout ce que pourra faire l'Iran, c'est de diluer ces stocks d'uranium. On ne sait pas à quel pourcent ces stocks seront ramenés. Il faudra en discuter plus tard.
4: Siavosh Ghazi, depuis la capitale iranienne. Le premier ministre pakistanais Shehbaz Sharif, médiateur dans le conflit, a lui estimé qu'un premier accord avait déjà été atteint et qu'une issue au conflit n'a jamais été aussi proche. Des déclarations résolument optimistes que vous décrypterez, Pierre Boudias, avec votre invité après ce journal, à savoir Sébastien Boussois, docteur en sciences politiques, chercheur sur le Moyen-Orient et sur les relations euro-arabes.
2: Ça y est, la Coupe du Monde est bien lancé puisque les trois pays hôtes ont désormais fait leur entrée dans la compétition.
4: Et ça s'est globalement très bien passé. Après le Mexique, victorieux 2-0 du match d'ouverture face à l'Afrique du Sud, le Canada et les États-Unis ont eux aussi disputé leur première rencontre cette nuit. Et Cédric de Oliveira n'en a pas perdu une miette. Bonjour Cédric.
6: Bonjour Martin, bonjour Pierre.
4: Les États-Unis qui lançaient leur compétition à Los Angeles face au Paraguay, les joueurs de Mauricio Pochettino qui n'ont pas fait de détails.
6: Et succès à 4-1 pour Team USA qui n'a pas tardé à se mettre en action. Il y avait 3-0 au bout de 45 minutes pour une équipe américaine qui a monopolisé le ballon sous les yeux des stars comme Tom Cruise ou David Beckham. Il y avait du beau monde. D'abord un CC de Bobadilla au bout de 7 minutes de jeu et ensuite un doublé de Folarin Balogun, l'attaquant de Monaco. Il y avait alors plus de doute sur le vainqueur. Les hommes de Pochettino qui ont géré ensuite en seconde période avant la réduction du score de Mauricio, notre Mauricio mais côté paraguayen, Reina a fini par donner un peu plus d'ampleur au score d'un magnifique extérieur du pied, 4-1 donc. Début idyllique Martin pour les Américains qui prennent provisoirement la première place du groupe D en attendant Australie-Turquie dans quelques heures.
4: Et voilà, victoire pour commencer pour les États-Unis, pour le Mexique. Un nul en revanche simplement pour le Canada. Mais c'est déjà pas mal hein, Cédric, au vu de l'historique des Canucks dans la Coupe du Monde.
6: Et rendez-vous compte, c'est leur premier point aux Canadiens dans l'histoire de la Coupe du Monde, c'est leur troisième participation et ils avaient jusqu'à maintenant toujours concédé des défaites, donc un partout entre le Canada et la Bosnie. Ça avait mal commencé pour eux avec un but bosnien à la 20e minute de jeu signé Jovo Lukic d'une tête décroisée et puis les Canadiens ont poussé pour égaliser. C'est Kyle Larin qui a grandi dans la banlieue de Toronto, là où il y avait le match, qui s'est exécuté d'une belle frappe de l'extérieur, là encore un partout. Première historique pour le Canada en attendant Qatar-Suisse ce dimanche, coup d'envoi à 19h TU.
4: Et pas mal de beaux buts dans cette Coupe du Monde. Merci beaucoup Cédric Delivera du service des sports de RFI. Coupe du Monde que débutera jeudi prochain, le Ghana face au Panama. Mais ce sera sans la star des Black Stars, Thomas Partey, l'ancien milieu d'Arsenal et de l'Atlético, accusé de viol en Grande-Bretagne. Il s'est vu refuser son visa par le Canada alors que le match se jouera lui aussi à Toronto. L'actuel joueur de Villarreal devra en revanche être sur le terrain contre l'Angleterre et la Croatie, deux rencontres qui se disputeront elles sur le sol américain.
2: Dans le reste de l'actualité, le Venezuela confirme la mort d'un important chef de gang dans le pays.
4: Comme l'avait dans un premier temps annoncé le président américain Donald Trump cette nuit, les États-Unis ont éliminé Nino Guerrero, chef du gang vénézuélien Tren de Aragua. L'une des principales organisations criminelles d'Amérique latine, opération militaire menée en coordination avec le Venezuela dans le sud du pays.
2: Vous avez pu le suivre ce vendredi sur RFI, SpaceX a vécu une journée de rêve.
4: Une entrée en bourse fracassante, la plus importante de l'histoire, et une action qui s'envole de 19% dès ses débuts à Wall Street. Le titre SpaceX qui l'a clôturé à plus de $160. Introduction en bourse évaluée à $75 milliards, une première cotation sans équivalent qui triple le record précédent détenu depuis 2019 par le pétrolier saoudien Aramco. Bref, un franc succès pour le patron, un certain Elon Musk. À New York, Karine Auton.
7: Succès certain dans le lancement, puisque dès la sonnerie de la cloche au Nasdaq, l'engouement qui a été préparé ces dernières semaines s'est concrétisé. L'action SpaceX est passée de 150 à $161 en quelques heures. SpaceX est de fait la sixième plus grande entreprise cotée en bourse aux États-Unis. Succès personnel pour Elon Musk aussi. Entre ses participations dans SpaceX et dans Tesla, grâce à un montage financier qui lui permet en plus de garder le contrôle de l'entreprise, le PDG est à la tête d'une fortune désormais estimée à $1 100 milliards. Succès financier enfin, car non seulement les objectifs sont ambitieux et à très long terme, on se doute bien qu'il faudra plusieurs décennies pour créer une colonie humaine sur Mars, mais surtout l'entreprise perd pour l'instant énormément d'argent. Elle a perdu $8.7 milliards l'an dernier. Avec cette première levée de fonds, en tout cas, Elon Musk compte placer des satellites et des centres de données dans l'espace, la première étape de son plan. Karine Auton, New York RFI.
4: Elon Musk, par ailleurs, accusé d'avoir amplifié sur son réseau social X les discours violents anti-immigration en Irlande du Nord. Alors que la région de Belfast a été le théâtre cette semaine de violences racistes, des chercheurs ont dénoncé le rôle déterminant de l'homme d'affaires dans la diffusion de récits anti-immigrants. Lui qui a relayé ces derniers jours les appels à manifester du militant britannique d'extrême droite Tommy Robinson.
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2: 5h08, l'ONU déménage.
4: Et on remet du temps à faire ses cartons, Pierre. Deux longues années de tractations avec l'État sénégalais. Un déménagement prévu à l'époque par Macky Sall en 2019 pour désengorger la capitale. Projet bloqué depuis l'alternance de 2024. Mais hier, le Sénégal et les Nations Unies ont finalement acté ce changement de locaux. Léa Lisa Vesteroff.
8: D'ici le mois d'octobre et jusque fin décembre, 1500 salariés de 28 agences onusiennes vont investir la maison de l'ONU située à une quarantaine de kilomètres du cœur de la capitale. Inaugurée en grande pompe fin 2023, par le président d'alors, Macky Sall, le bâtiment qui a coûté 175 milliards de francs CFA à l'État sénégalais était resté vide au cœur d'un désaccord entre l'ONU et les nouvelles autorités arrivées au pouvoir en 2024. En cause, entre autres, le coût de ce bâtiment pour le Sénégal dans un contexte de dette. Le gouvernement Sonko a d'abord demandé à l'ONU de payer un loyer, $5 millions par an, puis $3 millions, rejeté par l'ONU, arguant que le déménagement se faisait à la demande du Sénégal qui avait promis de mettre gratuitement à disposition ses bureaux pour les Nations Unies. Il y avait deux visions différentes au pouvoir, explique une source proche du dossier, entre la présidence qui voyait la possibilité de rayonnement diplomatique que représente ce projet et la primature. Au final, l'accord signé hier prévoit que le bâtiment et ses 1800 bureaux seront partagés par le personnel onusien et le gouvernement, tout comme les charges de fonctionnement. Dans un communiqué, le ministère des Affaires étrangères s'est réjoui de ce déménagement de l'ONU qui confirme le rôle de Dakar comme pôle régional de coopération internationale et de multilatéralisme. Léa Lisa Vasterov, Dakar, RFI.
4: En RDC, à présent, une partie de l'opposition congolaise s'est réunie devant le Parlement pour protester contre le projet de changement de la Constitution porté par la majorité présidentielle. Elle accuse Félix Tshisekedi de vouloir se maintenir au pouvoir au-delà de son deuxième mandat qui expire en 2028. Rassemblement sévèrement réprimé. L'opposition réunie autour de Martin Fayoulou, lui-même blessé, a annoncé au moins 2 morts. Le gouvernement congolais évoque de son côté une vingtaine.
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12: Mais alors, que nous ont légué ces pionnières, au-delà de leur qualité de résistance, de leur patience et de leur intelligence? D'abord, leur combat contre l'ignorance et les inégalités entre les filles et les garçons. Grâce à elles, l'enseignement général et professionnel s'est développé pour les jeunes filles. L'accès aux métiers s'est élargi et de nouvelles professions ont vu le jour. On peut citer Elisa Lemonnier, qui a investi le domaine de l'enseignement professionnel féminin, ou encore Marguerite Tiner, à l'origine de la fonction d'inspectrice des écoles. Pauline Roland, quant à elle, a participé à la création d'une association réunissant instituteurs, institutrices et professeurs socialistes. Ces femmes ont aussi innové dans le domaine social. Flora Tristan est à l'origine des enquêtes sociales modernes et a imaginé une union universelle des ouvriers et ouvrières. Jeanne de Rouen a œuvré au rassemblement des associations fraternelles et solidaires afin de renforcer leur efficacité. Elles ont également contribué à faire entendre les voix des femmes dans l'espace public. Eugénie Niboyer a créé le journal La Voix des Femmes, tandis qu'André Léo, de son vrai nom Léodile Champsex, a fondé la République des Travailleurs. Leur héritage se retrouve aussi dans le développement du travail social. Création d'écoles spécialisées, reconnaissance de nouveaux métiers, comme les infirmières visiteuses, les surintendantes d'usine ou les assistantes sociales. Marie-Jeanne Basso et Marie Diemer ont joué un rôle majeur dans cette évolution. Dans le domaine économique, Nathalie Lemel a créé et géré des coopératives, notamment le restaurant coopératif La Marmite et la coopérative de consommation Les Équitables de Paris. L'éducation populaire leur doit également beaucoup. Louise Michel a participé au développement des cours du soir, des universités populaires et de nombreux réseaux associatifs. Enfin, ces pionnières ont profondément changé le regard porté sur l'enfance issue de milieux défavorisés. Elles ont favorisé la suppression des asiles, la création de l'enseignement préélémentaire et des écoles maternelles, l'émergence de nouvelles pédagogies ainsi qu'une meilleure protection des enfants abandonnés et ou maltraités. Parmi elles figurent Pauline Kergomar, Marie-Pape Carpentier, Marie Moret et Olga Spitzer.
13: Bonjour, ici RDIWA et c'est l'heure de l'interview avec au studio Scarlett Wilson-Courvoisier. Bonjour.
14: Bonjour.
13: Nous avons aussi Karine Melzer. Bonjour. Bonjour. Gudrun Mathès.
10: Bonjour.
13: Bonjour. Et Connie Baker.
11: Bonjour.
13: Bonjour aussi à toi. Et donc, vous êtes toutes les quatre ici pour nous parler du matrimoine, et notamment celui de Scarlett Wilson-Courvoisier. Vous avez rédigé cet ouvrage intitulé « Le matrimoine, ce que nous ont transmis les pionnières de l'ESS de 1830 à 1999 ». Et vous nous parlerez un peu de cet ouvrage. Qu'est-ce qui vous a motivé à le rédiger et de quoi traite-t-il principalement ? Karine, pareil, donc chargée de mission à la FRAP. Et c'est vous, Karine, qui avez initié cette idée de rendez-vous autour de ces micros pour nous parler du matrimoine et de cette notion. Face à vous, il y a Gudrun, membre du collectif Matrimoine Andiwa, tout comme Connie Baker. Et vous nous indiquerez aussi cette action portée par le Matrimoine Andiwa, qui a opéré il y a quelques années sur notre territoire, et savoir ce qu'il en est aujourd'hui et peut-être ce qu'il faudrait pour le relancer. Voilà. Et donc, Karine, pourquoi cette envie de ce partage de temps entre nous?
11: Eh ben oui, j'ai proposé à Radio Diwa d'organiser ce plateau parce que Scarlett, c'est une vieille amie. On se connaît depuis 20 ans et on s'est rencontrés dans les réseaux au niveau national de l'économie sociale et solidaire. Elle travaillait à la délégation interministérielle à l'économie sociale quand moi j'arrivais au niveau national et que je découvrais cet environnement. Donc elle m'a marrainée dans le secteur, elle m'a expliqué qui étaient ces gens, comment ils travaillaient, les dessus de table et dessous de table, parce que pour agir dans des environnements, il faut comprendre. Et on a en commun aussi d'avoir vraiment agi pour la place des femmes dans l'économie sociale. On a monté il y a une quinzaine d'années le collectif Femmes ESS, où on s'est réunis entre plusieurs femmes de l'économie sociale et solidaire pour redonner de la place aux femmes sur les colloques, les tables rondes, entendre un peu la voix des femmes et puis faciliter aussi le fait qu'elles puissent prendre des responsabilités, parce que on a beau être dans l'économie sociale, donc les associations, les coopératives, les mutuelles, quand on arrivait au haut niveau, il n'y avait plus que des hommes, des vieux mâles blancs de 50 ans, et qui ont trouvé ça important que les femmes puissent aussi accéder à ces responsabilités et changer un petit peu les choses. Et Scarlett, quand elle est partie à la retraite, elle a entamé un énorme travail, justement, pour pouvoir retrouver la place des femmes dans l'histoire de l'économie sociale et solidaire, depuis le début du 19e jusqu'à nos jours, et voir un petit peu quelles ont été leurs contributions, sachant que, comme dans plein de domaines, les femmes sont complètement invisibilisées, et que c'est un vrai travail d'archives, de recherche, d'aller retrouver ces femmes, leur parcours de vie et ce qu'elles ont pu apporter dans le secteur. Du coup, j'avais très envie, évidemment, que Scarlett elle puisse nous parler de son livre, mais je trouvais ça intéressant de pouvoir le mettre en écho avec une autre dynamique plus locale du collectif Matrimoine Andiwa, dont l'objectif était aussi de faire revivre, de redonner de la place à des femmes qui ont contribué à ce territoire, à son histoire, à ce qu'il est aujourd'hui. Et puis de voir aussi les différentes manières de valoriser les femmes. Donc ça passe par des ouvrages, de l'écrit, mais aussi par le fait de pouvoir amener les femmes artistes à être représentées. Donc ce que fait Connie, enfin toute cette question aussi de comment on donne la place qu'il aurait dû quand même aux femmes dans la société, sur tous les aspects, et que ça soit dans la culture ou dans l'histoire associative et coopérative, ça me semblait intéressant de pouvoir croiser les approches, et j'avais envie de lancer cette invitation d'un entretien croisé sur la démarche de matrimoine.
13: Alors, Scarlett Wilson-Courvoisier, qu'est-ce que vous avez été très tôt initié à l'économie sociale et solidaire, par conviction, par héritage?
14: Comment je suis rentrée dans l'économie sociale? C'était le débat entre les tenants de l'économie sociale et de l'économie solidaire. Alors ces débats-là, il y en avait depuis très longtemps, puisque les acteurs de l'économie sociale ont commencé à se regrouper à la fin des années 70. Ils ont créé un machin qui s'appelait le comité de coordination des activités associatives, coopératives et mutuelles. Et par ailleurs, au niveau politique, Michel Rocard réfléchissait sur l'autogestion. Et à travers le biais de l'autogestion, il est arrivé sur l'économie sociale. Donc, il a rencontré des tas de gens, ce qui fait que quand il a été, la gauche est arrivée, et qu'il a été nommé ministre du plan de l'aménagement du territoire et de l'économie sociale, tout était prêt. On pouvait créer une délégation pour promouvoir et développer cette notion d'économie sociale. Donc moi, je suis rentrée par le politique. D'où j'ai toujours eu, à cœur d'être là où on pouvait aider à développer, à promouvoir cette notion d'économie sociale, puis à solidaire, officiellement solidaire. Il y a eu un premier essai de mettre en avant les solidaires lorsque, en 1983, Jean Gattel a été nommé ministre du développement local. C'était essentiellement pour l'économie solidaire. Les tenants de l'économie sociale, les institutionnels, super institutionnels, eux, ils se sont bagarrés et ils ont obtenu la prépondérance. Ce qui fait que dans les années 2000, on a eu un travail de fond à faire sur la mise en contact des acteurs et responsables de l'économie sociale, d'un côté, et les tenants de l'économie solidaire. Ça s'appelait, ça a duré un an dans toutes les régions, et ça s'appelait les consultations régionales de l'économie sociale. En 2000, il y a eu un ministre qui s'appelait Guy Ascouette, qui lui était

0: faire un petit peu au fur et à mesure. Mais il me semblait intéressant qu'un projet, socio-économique qui intégrait la solidarité me paraissait fondamental. Et donc, je suis rentrée dans ces démarches et je suis restée 40 ans quand même, avec toutes les évolutions que ça a supposé. Alors aujourd'hui, je trouve que on mélange un petit peu trop les choses et qu'on va vers un peu plus d'impact, de libéralisation, on mélange un petit peu les théories.
1: Est-ce que vous avez un exemple, peut-être, à vos yeux, qui pourrait être cité?
0: Ben, si vous voulez, la loi de Benoît Hamon de 2014 a défini un périmètre où il a fait rentrer la possibilité d'élargir, ce qui était une très bonne idée parce qu'elle était réclamée par beaucoup de gens, c'est-à-dire ne pas rester à l'intérieur des frontières de l'économie sociale et solidaire, mais d'élargir à d'autres notions. Mais ensuite, on a été vers l'entrepreneuriat social, que moi, je critique. Bon, je m'arrête là au niveau de l'économie critique. Mais bref, alors après, il y a eu les entreprises à mission, il y a eu les entreprises à impact. Donc, moi, j'ai peur que ça noie un petit peu l'idée même, les fondements de notre économie sociale et solidaire.
1: Le fait de développer, justement, fragilise un peu les notions peut-être développe des porosités qui sont néfastes au mouvement.
0: Bah, si vous voulez, on a affaire à un monde de prédateurs. Le monde libéral, ultralibéral, financiaro-libéral, autoritaire, que l'on voit se développer partout, c'est un danger pour l'économie sociale. Et c'est pour ça que mon ami Jean-François Drapry, qui a fait ma préface, vient de sortir un livre qui s'appelle « Repenser l'économie sociale », où lui, je ne dis pas que je ne l'ai pas encore complètement lu, mais il dit qu'il faut également introduire, pour repenser et reconstruire l'économie sociale, les formes associationnistes du Moyen-Âge et traditionnelles en France, d'une part, et d'autre part, intégrer tout ce que les groupements de personnes dans les pays du Sud ont permis. Donc lui, il est moins entrepreneurial que tout ce que je viens de citer préalablement et que je trouve, c'est un melting pot qui est dangereux.
1: Karine, vous vouliez rajouter ?
2: Oui, peut-être pour préciser, en fait, je crois que c'est, et on le voit bien, et dans le livre de Scarlett, c'est assez présent aussi quand on retrace l'histoire, c'est que de toute façon, tout ce qui est alternatif, l'économie sociale s'est bien créée en alternative à l'industrialisation, au modèle capitaliste, où c'était comment les gens s'organisent entre eux pour d'abord avoir une réponse à leurs besoins, mais aussi développer leurs outils de travail, leur emploi, etc. Et à chaque fois, c'est des alternatives. C'est des gens qui pensent ça, des nouvelles manières de faire, qui s'organisent de nouvelles façons. Et à un moment donné, c'est institutionnalisé. Donc, ça rentre par des lois, par des règles, par des financements publics, des choses comme ça. Et donc, ça va perdre un peu de sa dimension et de sa force politique et transformatrice, mais en même temps, ça la pose dans le paysage. Et à côté de ça, il y a des nouvelles alternatives qui vont se construire, continuer à faire bouger des lignes, puis un jour s'institutionnaliser. Et donc, moi, j'ai vraiment cette lecture-là d'un aller-retour entre ce qu'on va inventer sur un territoire pour répondre à des besoins, à des envies, à des désirs aussi de façon de vivre. C'est repris par l'institution, donc ça gomme quelque part sa puissance politique et transformatrice, mais en même temps, ça la pose. Mais ça recrée, du coup, des envies de nouvelles alternatives et qu'on est dans ce cycle-là. Et je pense que voilà, les femmes, elles ont su créer, inventer plein de manières de répondre aux problèmes qu'elles avaient, elles, ou qu'elles voyaient dans

0: la société et qu'elle reste aujourd'hui encore souvent dans l'innovation et dans les alternatives. Elles sont porteuses de tout ça.
1: Oui, mais en fait, j'ai un peu peur que ce n'est pas un chemin d'une direction. En fait, parce que là, comme tu l'as dit, oui, c'est très bien. Et du coup, ça serait, en fait, si tout, voilà, tout continuerait comme ça, on serait dans une merveille. Mais là, on est dans une rollback. Et justement, du coup, les institutions, là, ils n'écoutent plus beaucoup ni les femmes, ni les artistes, ni voilà, les chercheurs, chercheuses. Donc, ça, je crois que c'est ça un peu le point critique actuel qu'on va lutter encore beaucoup plus qu'avant pour la discuter.
2: Alors, je voudrais aller dans le sens de qui vient d'être dit, c'est-à-dire que nos dirigeants en France, c'est vrai, sont capables d'adaptabilité. Dans ce sens, ils parlent beaucoup de transition écologique, de transition numérique, de transition démocratique, de transition démographique. Oui, mais prenons l'exemple de la transition démographique. Tous les calculs, les hypothèses de travail font que en 2040, la population française va vieillir considérablement. Donc, comme les femmes vivent un petit peu plus vieux que les hommes, ça va être beaucoup de femmes avec des besoins adaptés à leur vieillissement. Et elles ont besoin de quoi ? Eh bien, d'action sociale, d'action de solidarité, d'action, leur retraite, qui aujourd'hui est inférieure à la retraite des hommes, il va falloir qu'elles se battent encore pour. Donc, la transition démographique ne peut pas fonctionner, quelle que soit la stratégie qui sera inventée, sans le regard et l'intégration des problèmes des femmes, spécifiques aux femmes. Donc, et qu'est-ce que je vois, moi ? C'est que les dirigeants, aussi intelligents soient-ils, aussi gentils soient-ils, aussi sentis, faut bien que je, comme je vais être négative après, faut bien que je fasse du positif.
3: Ok.
2: Avant. Eh bien, à ce moment-là, ils n'arrivent toujours pas en 2026 à faire en sorte que les femmes soient considérées au même titre que les hommes dans leur rôle, leur contribution, leur mission, leur salaire, etc., etc. Donc, on est dans une farce dramatique, mais une farce. Parce qu'on est dans les discours et pas dans les pratiques.
1: Et en plus, ça va aussi être aller dans une mauvaise direction, parce que là, il y a beaucoup plus des gens qui se marient plus. Et du coup, il y a moins de sécurité pour les femmes, qui, surtout s'ils ont des enfants, et qu'ils n'ont pas travaillé pendant quelques années, et après peut-être en mi-temps, parce que les enfants, voilà, ils grandissent, hein, c'est pas que quelques 1-2 ans. Donc, ça va être vraiment compliqué avec toutes ces séparations et des femmes mères. Il faut penser maintenant.
2: Alors, je suis d'accord, ça va être de plus en plus compliqué. Mais moi, je dis, il faut arrêter que la thématique des femmes ne soit pas intégrée dans les réflexions.
1: Ah bah oui.
2: On en est encore là.
3: Oui, mais l'histoire nous a montré, je pense, très clairement que, premièrement, rien n'est acquis une fois pour toutes. Et deuxièmement, rien n'a été acquis vraiment comme cadeau de la société ou cadeau des institutions, mais uniquement par les luttes. Jamais.
2: Bien sûr.
3: Et parfois, donc, pendant des centaines d'années, hein, le droit de voter, par exemple, tout cela. Donc, je vais dire, donc, là, on est, on a le regard sur le changement de société et je pense que c'est absolument en vain d'appeler à la bienséance ou à la bienveillance des hommes ou de la société. Il faut faire. Voilà, donc...
4: Gudrun, justement, vous avez initié avec d'autres Matrimoine Andiwa. Quelle était cette motivation et par quelle démarche avez-vous opéré? Je me souviens de cette exposition de femmes qui ont agi en société depuis des décennies. Il y avait ces photographies sur la place de la Comtesse, entre autres. Et... qu'est-ce que ça a amené sur le Diwa, justement, ce matrimoine en Diwa?
3: Je crois que notre originalité, c'était de réunir plusieurs secteurs. La recherche historique, l'expression culturelle et la création des événements. Et donc la synthèse de ces deux branches, quand même, ça nous a amené à pas mal de productions sur plusieurs directions, sur la comtesse de Die, par exemple, sur la situation des femmes dans la production de laine et de la soie. Donc moi, j'ai beaucoup travaillé sur Yvonne Audan. Donc bibliothécaire et grande résistante dont la famille est originaire du Diwa et plus précisément de Minglan où moi j'habite aussi. Notre fonctionnement c'était le partage de tout cela donc par une dynamique de recherche-action ou action-recherche et donc, pas de recherche sans essai de partager ça avec la population du Diwa.
4: Je reviens un peu sur cet événement où beaucoup d'associations féminines ou autres étaient présentes. Quelle était pour elles l'envie d'y participer? Est-ce qu'il y avait aussi peut-être un but de développer peut-être une politique ou une mise en éclairage de la condition des femmes sur le territoire, par exemple?
3: Je crois qu'il y a une envie à travers la biographie, par exemple, de certaines femmes complètement marginalisées ou oubliées par l'histoire, de découvrir la place des femmes dans l'espace public en général, et dans le passé, mais aussi dans le présent, de questionner tout cela, et donc se poser des questions en général, sur comment est-ce possible que des femmes extrêmement importantes, à un certain âge, ont été complètement effacées? C'est quoi les mécanismes là? Et en découvrant ça, on découvre beaucoup sur ce qui se passe aujourd'hui. Et là, ça, c'est extrêmement éclairant.
4: Et justement...
1: En plus, le quatrième volet de notre recherche-action, c'était autour de Cybèle, une déesse romaine, qui était très célèbre dans le deuxième... siècle après de notre ère. On a appris que Cybèle, elle était plus haute que tous les autres dieux romains. Mais on ne la connaît pas. Et ça, en fait, j'ai des frissons parce que, en fait, quand il y a des injustices, moi, c'est corporel. Et donc, je comprends pas. En fait, j'ai appris le latin et tout, et je connaissais pas. Ici, je l'ai découvert. Il y a des stèles, des. Et donc, heureusement, à Die, on a des hôtels toroboliques qui représentent. Cybèle, en fait, qui sont dédiés à Cybèle. Et donc, avec toutes ces traces, des artistes féministes ont pu faire un travail sur Cybèle. Et c'est pour ça que nous, aussi dans le collectif Matrimoine en Diwa, on a fait un travail sur Cybèle pour en reparler et pour dé-invisibiliser cette déesse.
3: Cet héritage
1: hyper important. Voilà, donc c'était notre recherche action.
4: Scarlett, justement, par rapport à votre engagement hein, politique sur cette économie solidaire et sociale, qu'est-ce qui était présent justement dans les mécanismes de politique de l'époque? Quelle était la place des femmes à ce moment-là?
2: Alors, la place des femmes, bon, si je pense au PSU, il y avait Parti Socialiste Unifié. Donc, c'est dans les années 60-70. Il y avait pas mal de femmes. Au Parti Socialiste, il y avait très peu de femmes. Heureusement, celles qui étaient là, c'était des fortes femmes. Je pense à Yvette Roudy, par exemple. Elle a fait avancer la cause des femmes. Bon. Je pense à Simone Veil, dans un autre d'autres gouvernements, a été soutenue quand même par son président Giscard d'Estaing. Donc, si vous voulez, au niveau des gouvernements et au niveau du législateur, il y a beaucoup de textes favorables aux femmes. Si. Il y a des textes. Bon. Le problème, c'est l'application des textes, la rapidité d'application des textes. Je parle du divorce, je parle de plein de choses, et qui n'est jamais considérée par rapport à la vie quotidienne des femmes. Bon. Et d'autre part, ça c'est bien. Par contre, les mentalités n'ont pas vraiment les pratiques venant des mentalités ne se sont pas vraiment réformées. Et je ne parle pas de bienveillance des hommes, parce que quand ils sont dirigeants, ils sont peu bienveillants.
3: En plus, oui.
2: En plus, bon. Mais si vous voulez, je n'arrive pas à comprendre comment, à notre époque, depuis 200 et quelques années, 235, on n'arrive pas à dire que les femmes sont à l'égal des hommes. Alors, je vais vous citer une phrase, j'ai le droit, une phrase de Françoise Héritier, anthropologue, dans son livre « Masculin-féminin » paru en 2012 à Odile Jacob. Et alors, elle dit... Pourquoi une hiérarchie s'est-elle greffée sur la simple différence des sexes? Est-il envisageable de la dissoudre? Comment les hommes se sont-ils assurés le contrôle de la fécondité des femmes, ce pouvoir exorbitant d'enfanter du différent des fils et des filles? Comment les hommes ont-ils exploité le corps des femmes dans la prostitution et l'entretien domestique? Comment, en retour, les femmes n'ont-elles pu commencer à se libérer que du jour où, et seulement là où, les moyens de contraception leur ont été permis de reprendre le contrôle de leur fécondité? Alors, elle envisage, évidemment, de s'attaquer et de dissoudre la hiérarchie existante, et elle constate qu'il y a toujours des obstacles. Même s'il y a des lois, il y a des obstacles qui sont dus à des stéréotypes qui sont reproduits par les femmes et par les hommes en permanence. Bon. Et alors, elle dit, et je partage ce qu'elle dit, la différence et l'asymétrie pourraient être le fondement de la société et d'une véritable harmonie, à la différence de la hiérarchie qu'on nous impose. Voilà. Alors moi, cette phrase, cette question-là m'a obsédée. Et moi, je me suis ressassée pendant des années la question suivante. Comment peut-il se faire qu'un écosystème, pendant plus de 235 ans, notre économie sociale et solidaire, ses dirigeants et militants, hommes et femmes, affirment relever des grandes valeurs républicaines, liberté, égalité, fraternité, affichent des principes et modes de fonctionnement démocratique qui en découlent, affirment se concentrer prioritairement sur tout ce qui est humain et l'émancipation de l'humain, tout en perpétuant décennie après décennie le même oubli abyssal, le même déni, le même silence, l'invisibilisation récurrente des femmes. Alors aujourd'hui, les femmes représentent dans l'économie sociale 68% des salariés, c'est pas négligeable, 95% dans des secteurs dits féminisés comme le care, bon, très bien, mais 35% seulement lorsqu'il s'agit d'être présidente, voilà. Alors, voilà. Alors, pourquoi, les deux autres questions que je me pose, pourquoi mettre en avant un modèle socio-économique original qui se veut démocratique dans les mots, les discours, mais pas dans les actes ni les pratiques, et encore moins dans les esprits. Or, pour moi, démocratie et égalité vont de pair. On ne peut logiquement concevoir l'un sans l'autre. Voilà.
4: Karine Melzer, cette question, ou ces questions, est-ce que vous les connaissiez aussi ?
0: Eh bien oui, et en faisant le constat sur le terrain, et notamment, je pense que j'ai vécu la même chose que Scarlett, quand on travaille dans l'économie sociale et solidaire, et en plus à des niveaux institutionnels, où on essaie de défendre ce modèle-là par rapport au modèle capitaliste, libéral, etc., ben, y a une forme de déception de voir que, y compris dans ce milieu, des associations, des coopératives, des mutuelles, on fait pas plus exister la femme, finalement, que dans les autres systèmes économiques. Et les premiers constats qu'on avait posés aux États généraux de l'économie sociale en 2011, c'était ça. C'était plusieurs journées qui remettaient les fondements de l'économie sociale pour les repartager, etc., largement. Il n'y avait que des hommes qui prenaient la parole, et plutôt des vieux monsieur. En plus, on a du mal à faire entrer aussi la jeunesse, parce que la voix des femmes est tue, mais la voix des jeunes est tue aussi. Clairement, on a une société qui ne laisse pas de place aux femmes, pas de place à leur voix, mais c'est pareil pour d'autres populations. Et c'est l'envie, effectivement, de pouvoir, je ne sais pas, Scarlett, mettre un petit coup de pied dans la fourmilière, de leur dire, moi, je fais le travail de recherche, je vous redis tout ce que les femmes, elles ont apporté pendant 2 siècles sur toutes ces dimensions-là. Et maintenant, vous en faites quoi ?
2: Et là,
0: déception aussi, peut-être.
2: Yves, vous êtes comme l'ordinateur. Quand vous écrivez matrimoine, très souvent, c'est le mot patrimoine qui sort.
3: Qui apparaît. Oui.
2: Donc,
3: exactement.
2: Les machines sont contre nous. En plus, non seulement les hommes, mais les machines.
3: Les machines sont programmées par les hommes, donc ça se reflète évidemment.
2: Exactement,
3: dans...
2: oui.
4: Justement, ce titre, je reviens sur le matrimoine. Donc, oui, ce que mot. Nous ont transmis les pionnières de l'ESS depuis 1830 jusqu'à 1999, est-ce que c'est un éternel recommencement ? Est-ce que ce sont toujours des pionnières qui vont être de l'avant pour le mouvement de cette reconnaissance ? Gudrun, peut-être tu veux intervenir ?
3: Je voulais poser la question à vous deux d'abord, mais quelle conclusion de tout cela, ce que vous avez décrit là ? Est-ce qu'il y a une conclusion ? Donc si les mécanismes dans l'économie sociale et solidaire sont les mêmes que dans le reste de la société. Je pose la question comme ça, parce que nous deux, nous ne venons pas du tout par cette entrée-là. Nous venons par l'entrée, donc, matrimoine. Alors, quelle conclusion à tirer de cela ?
2: Alors, moi, je ne tire jamais de conclusion.
3: Ah bon ?
2: Parce que je ne pense qu'à la bagarre.
3: L'un n'empêche pas l'autre, non ?
2: Non, mais si vous parlez de conclusion, vous parlez de fin.
3: Ah, non.
2: FIN. Vous parlez de fin.
3: Non.
2: Je pense que à chaque fois, D'abord, il y a une usure des pionnières et des militantes. Mmh. La preuve, tout Exactement, à l'heure, oui. vous avez parlé d'un collectif qui était usé. Mmh. Nous, notre collectif femmes, mmh. eh bien, nous avons fait œuvre, mais ça, on s'est épuisé aussi, on s'est fatigué. Parce que nous avons toujours des obstacles. Ces obstacles sont difficiles à franchir parce qu'on est dans un impensé qui perdure, l'impensé.
3: Tout à fait.
2: Bon, les femmes... Mais c'est un sujet vraiment dérisoire, sans intérêt, secondaire. Le dessous de la pile, pas le dessus.
5: 50% de l'humanité.
2: C'est toujours les mêmes arguments.
3: Tout à fait.
2: D'ailleurs, je pense m'attaquer un deuxième bouquin sur entre 1848 et les discours virilistes aujourd'hui pour montrer que la violence des mots. La violence des mots, c'est comme la violence des coups, ça existe toujours, et d'autant plus que le contexte renforce le virilisme. Bon, donc, la seule chose, c'est d'essayer de persuader, d'essayer de convaincre, même si on sait que c'est un peu vain, mais il faut essayer, et passer, contourner, arranger, faire passer des lois, se battre. Voilà.
4: Je reviens donc à cette question. Pourquoi ce sentiment d'éternel recommencement avec des pionnières sans cesse ?
2: J'ai emprunté le titre « Matrimoine » au secteur culturel qui, depuis 15 ans, a remis en chantier, a réhabilité le mot « matrimoine ». Parce que ça me semble intéressant et intelligent. Bon, et mon livre a failli s'appeler « Sisyphe est une femme ». Et mon éditeur m'a dit « Non, pas Sisyphe ». Alors j'ai mis « Sisyphe », j'ai invoqué le mythe de Sisyphe en introduction et en conclusion, parce que Sisyphe pousse le rocher toujours plus haut, puis tout, ça retombe, et les femmes sont condamnées à être des Sisyphes. Voilà pourquoi le titre. Et en plus, il y a eu, vous parliez de recherche, moi ça m'a permis aussi de découvrir et d'apprendre des tas de choses, et notamment sur l'étymologie des mots. Là, il y a un travail, je ne suis pas spécialiste, donc je ne vais pas me lancer là-dedans, mais il y a un travail étymologique sur l'apparition, la disparition des mots, qui veulent bien dire quelque chose.
5: Oui, il y a une idée. Ellen Hertz, elle a écrit
2: voilà, c'est ça.
5: Et qu'elle-même pensait qu'elle a fait un néologisme matrimoine parce qu'elle ne connaissait pas non plus ce mot. Mais elle, voilà, en étant chercheuse, elle a bien regardé quand même les dictionnaires étymologiques et elle a trouvé que le mot matrimoine. Elle a des sources qui sont plus âgées que le mot voilà. patrimoine et c'est disparu. Et ça continue juste dans le quotidien comme matrimonial, ça veut dire femme de genre. En fait, et ça, c'est ce tournage, il est horrible. Ce nouveau livre.
2: Et oui, merci les grammairiens de l'Académie française de 1634. On supprime tous les mots qui féminisent des métiers. Peintresse, voilà. Et puis, aujourd'hui, j'ai des copains, quand je leur explique mon combat, alors, ils me disent, mais pourquoi il y a tant de... On parle de telle femme et de telle femme maintenant dans telle exposition. Ben, je dis, ben, parce que jusqu'à présent, on n'en parlait pas, justement. C'est bien de les rendre visibles, elles et leurs œuvres.
4: Justement, par rapport à la disparition de mots, c'est une parenthèse, à l'avènement des soviétiques, après la révolution russe, il y a eu un moment donné où une période, les personnes se nommaient par leur prénom et non directement sans l'adjectif monsieur ou madame. Et d'ailleurs, ce mot camarade était unisexe en quelque sorte.
2: Oui.
4: Est-ce que vous êtes intéressé à cette période qui a duré 2 ans, je crois ?
2: Ah ben, alors... Mes amis et camarades, Je les ai connus à partir de 1976 jusqu'à 2000 à peu près. Et après, ça a été une nouvelle période où, grâce à MeToo, entre autres, les femmes, surtout les jeunes générations, sont montées au créneau. Et alors, par rapport à ça, je vais dire un mot des violences sexuelles, sexistes, qui est le grand sujet à la mode, si je peux dire, mais qui est tout à fait fondamental. Bon, et ça a été un basculement. Il y a beaucoup de jeunes femmes qui ont pris conscience des choses et qui commencent à s'intéresser. Mais avant, pas du tout. C'est à partir de ces années-là, à partir de 2000, que les choses ont évolué, y compris dans l'économie sociale. Vous disiez tout à l'heure, tous les secteurs de la vie économique, sociale et politique française sont concernés. Le cinéma, le théâtre, donc la culture en général, et l'économie, voilà. Dans nos entreprises, il y a des femmes qui veulent être au même salaire, à la même rémunération, vu leurs mêmes compétences que les hommes. Et on en est encore à dire, ah ben non, non, non, même s'il y a des lois.
4: Gudrun et Connie, peut-être moins parce que tu es arrivée en cours du matrimoine ondiwa, mais est-ce que vous parliez donc d'un mouvement local qui s'est peut-être estompé, mais qui existe toujours. Est-ce que c'est à l'image aussi de ce mouvement général, de ce sentiment Scarlett cité Sisyphe? Est-ce que vous êtes un peu dans cette posture aussi?
3: Complètement. Je crois qu'on ne peut pas faire autrement qu'avoir la même analyse.
4: C'est de quel fait vous avez pu essayer de comprendre ce ralentissement de ce mouvement dans le Diwa?
3: Bon, il y avait d'abord donc cet effet de épuisement, évidemment, et on a très clairement senti que c'est nous qui amenons donc ces questions-là. On le pose toujours, donc on fait toujours donc des publications, des expositions, ceci, cela. Donc on a fait vraiment une grande campagne autour de Ibono. Donc je veux pas dire que ça n'a pas changé des choses. Par exemple, par rapport à Ibono, donc maintenant la population de Manglan s'est vraiment réappropriée le personnage. Je pense que ça a été un grand succès. Mais en général, si nous, on ne le fait pas, bouf, ça tombe. Il n'y a plus rien.
5: Par contre, j'étais très, très contente d'avoir vu que pour les journées de patrimoine et matrimoine, du coup, le nom patrimoine et matrimoine, c'était dans le dossier du musée de Die, même sans redemander. Du coup, il y a des choses qui... Ça a pris du temps, mais qui sont restées dans les têtes. Mais il faut toujours rappeler. Et j'imagine que c'est aussi bien d'être encore vigilante des années prochaines.
0: Et je pense que ce qui est intéressant, et on voit bien dans les deux dynamiques, les deux démarches, celle qu'a fait Scarlett après 40 ans dans la délégation interministérielle, ou ce que fait le collectif Matrimoine Andiwa, c'est-à-dire que c'est trouver des formes qui remettent en avant ces femmes-là, il faut trouver la manière de le faire. Et c'est vrai que le récit de vie, le témoignage, pouvoir exposer leurs textes à elles, ce qu'elles avaient écrit ou ce qu'elles ont pu créer en termes d'œuvres d'art, etc., c'est des manières de les faire vivre. Et que je pense qu'on a vraiment cet enjeu en tant que femme de continuer à imaginer quelles sont les différentes manières de remettre la femme au cœur de la société, de l'espace public, et qu'il faut rester inventif, créatif. Mais je partage avec les camarades autour de la table sur le fait que souvent c'est des femmes qui sont à l'initiative de ça, que des fois on aimerait bien qu'il y ait des hommes qui s'en emparent en disant « Ah, j'ai envie de faire un gros travail, remettre cette femme ou ce type de femme-là en avant, parce que ça devrait les concerner autant que nous.
3: On nous donne des subventions pour ce travail-là, et donc on n'a pas à, vraiment à mendier là-dessus.
2: En plus,
3: et vraiment dépenser une énergie folle pour pouvoir faire donc une petite chose là. Et donc là, on est de nouveau sur la question de rapport de force et voilà, oui. Où est le pouvoir, où est la considération, etc.
4: Ce matin, j'interrogeais une personne agissante hein, sur le territoire du Diois et à qui je demandais qu'est-ce qu'évoquait pour lui le matrimoine. Et il était incapable de me répondre, il ne savait même pas ce que c'était. Donc il y a encore une sacrée éducation à opérer au niveau du territoire.
2: Justement. Par rapport à vos questions, la difficulté, c'est qu'il faut informer, mais en même temps conscientiser. Parce qu'on peut inventer des livres, ou des bandes dessinées, ou des trucs audio, on peut faire plein de choses. Ça, on a toute l'énergie pour le faire. Mais pour que ça franchisse un certain seuil, il faut, je crois, qu'il y ait un travail de conscientisation à faire en direction des femmes et en direction des hommes, soit en groupe mixte, soit en groupe non mixte, mais qu'on prenne conscience, que les gens prennent conscience de tous ces blocages dont ils souffrent eux-mêmes. Les stéréotypes, on en souffre. Donc, rose pour les filles, bleu pour les garçons, ça existe encore à l'école, hélas. Et qui transmet ? Les femmes. Donc, il faut aussi travailler, hommes et femmes, et arriver, espérer, là-bas, au loin, l'harmonie entre nous.
4: Nous arrivons à la fin de cette première partie d'interview concernant le matrimoine, et nous nous retrouvons à 19h10 pour la seconde.

Je vais t'expliquer la réforme. 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

0: fait qu'on lance les danses de l'été.
1: Alors, vous devez nous la démontrer point par point pour qu'on connaisse bien les mouvements, les uns après les autres.
0: Un, deux, trois, quatre.

0: Alors, mesdames, quelle est votre option? La danse du ventre ou le Darli Dada? Vous le dire la dada, d'ailleurs. Enfin,
1: je préfère
0: le dire la dada.
1: Voilà, c'est ça.
0: C'est-à-dire la danse grecque, en fait.

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2: 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Il est 7h en temps universel, 10h30 à Téhéran.
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2: Toute l'actualité, c'est avec Martin Guez. Martin, à la une, un accord loin de mettre tout le monde d'accord.
4: Et que l'on soit du côté des États-Unis ou de l'Iran, on se montre des deux côtés optimistes quant à un protocole d'accord pour mettre fin à la guerre initiée le 28 février. Mais pas sur les modalités. Washington évoque le démantèlement du programme nucléaire iranien et la réouverture du détroit d'Hormuz. Les deux nerfs de la guerre, vous l'entendrez, tout autre son de cloche à Téhéran. On tentera de voir sur quoi les deux belligérants sont d'accord dès le début de ce journal. Nous serons aussi en Syrie où les artistes, les dessinateurs, les caricaturistes en exil sous le régime Assad reviennent au pays sur la pointe des pieds. Nous serons aussi en Éthiopie, la crainte d'une nouvelle guerre au Tigré. En France, le Premier ministre indien Narendra Modi arrive. La France où 4 Français sur 10 ne partiront pas en vacances cette année, vous l'entendrez. Et puis enfin, jusqu'ici tout va bien, le Mexique, les États-Unis et le Canada comme à la maison, au Mondial, les 3 pays hôtes qui ont très bien négocié leur entrée dans la compétition.
2: L'Iran et les États-Unis s'entendent sur les bases d'un accord, mais pas sur son contenu.
4: Pour l'instant, c'est version contre version. Pierre, Washington et les médias iraniens qui présentent des protocoles d'accord radicalement différents. Ce qui fait dire au chef de la diplomatie iranienne Abbas Araghchi que tant qu'un accord complet n'aura pas été conclu sur toutes les questions, on ne pourra pas affirmer avec certitude qu'un terrain d'entente a été trouvé avec les États-Unis. Donald Trump s'est lui fendu d'un message musclé sur son réseau social Truth Social. Les termes que l'Iran a fait fuiter n'ont rien à voir avec les termes convenus, a-t-il écrit. Alors sur quoi les deux belligérants sont-ils vraiment d'accord? Réponse depuis New York avec notre correspondante aux États-Unis, Karine Auton.
5: Ce protocole d'accord proposé prévoit la réouverture du détroit d'Hormuz que l'Iran avait fermé après les attaques lancées par les États-Unis et Israël en février, ainsi que la levée du blocus américain contre les ports iraniens, une concession pour chacun des camps en somme. Le texte prévoirait aussi une levée des sanctions américaines pour récompenser l'Iran au fur et à mesure que le plan est suivi, comme la levée des restrictions sur les exportations de pétrole brut ou le dégel des avoirs iraniens à l'étranger. Un accord qui serait donc largement favorable à la République islamique. Dans un deuxième temps ensuite, des négociations concernant le programme nucléaire iranien interviendraient. Washington et Téhéran auraient ainsi 2 mois pour s'entendre sur ces points qui restent épineux, comme le démantèlement du programme nucléaire iranien ou le devenir de son uranium enrichi. Karine Auton, New York, RFI.
4: Un accord qui divise aussi en Iran entre ceux qui sont pour trouver un terrain d'entente et ceux qui ne veulent rien lâcher autour du détroit d'Hormuz et sur le dossier du nucléaire. Voilà les lectures qu'en fait Sébastien Boussois, docteur en sciences politiques, chercheur sur le Moyen-Orient. Il était tout à l'heure votre invité, Pierre Boudias.
6: Tous les Iraniens au pouvoir ne sont pas sur la même longueur d'onde. Certains, plus modérés, réformateurs, veulent passer à autre chose et signer un accord, je dirais pas coûte que coûte, mais en tout cas pour pouvoir revenir dans une situation à la normale, entre guillemets. D'autres veulent aller jusqu'au bout et considèrent qu'il n'est hors de question de lâcher notamment Hormuz et le nucléaire, qui sont les deux assurances-vie du régime iranien. À chaque fois, je dis toujours, qu'est-ce qui peut suffisamment faire peser dans la balance pour que le régime iranien puisse lâcher ses deux assurances-vie? Et ça, c'est véritablement une question qui reste encore entière pour moi, tant que l'accord n'est pas définitivement signé.
4: Téhéran, le médiateur pakistanais et Washington qui ont tout de même hier affiché leur optimisme quant à la possibilité de conclure un accord mettant fin à la guerre au Moyen-Orient. Et ce, après des semaines de négociations laborieuses et d'espoirs déçus. Une guerre qui se poursuit sur le terrain. Les États-Unis disent avoir abattu plusieurs drones iraniens dans le détroit d'Hormuz.
2: Un accord qui doit inclure le Liban, insiste Téhéran.
4: Le Liban entraîné dans la guerre depuis le 2 mars. Hier, le Hezbollah pro-iranien a affirmé que ses combattants avaient affronté des forces israéliennes qui progressaient vers une ville du sud du pays, proche de la frontière israélienne. L'armée de l'État hébreu qui a émis un appel à évacuer 3 villages dans le sud du Liban et qui annonce des frappes imminentes. Toujours au Proche-Orient, la parole se libère en Syrie 18 mois après la chute de Bachar al-Assad. Le musée national de Damas accueille en ce moment l'exposition du caricaturiste Saad Hajjo, longtemps exilé en Suède. La chute du régime Assad lui permet de présenter ses dessins satiriques avec comme sujet de prédilection l'ancien président syrien et sa famille. Mais les rires d'aujourd'hui n'effacent pas totalement la peur d'hier après plus d'une décennie de guerre civile. Reportage Mohamed Erami.
7: Au cœur du musée national de Damas, les visiteurs déambulent entre les caricatures de Bachar al-Assad et de son père Hafez. Des dessins qui auraient autrefois pu conduire leur auteur en prison. Pour Sana Yazidi, fondatrice de l'organisation Mémoire créative de la révolution syrienne, cette exposition est aussi une manière de mesurer l'évolution du pays depuis la chute du régime.
8: La peur de Bachar et de Hafez a beaucoup reculé. Mais je vous dis, a beaucoup reculé. Je vous dis pas, elle a disparu. Moi, je sens encore la peur chez les gens.
7: Dans les allées du musée, les visiteurs observent les dessins, sourient, prennent des photos. Mais certains avouent ressentir encore une forme d'autocensure. C'est le cas de Shada, 23 ans.
9: J'ai envie de rire devant les caricatures, mais j'ai peur de rire. J'ai l'impression de ne pas avoir encore le droit.
7: Pour Saad Ajo, qui a passé une grande partie de sa carrière à l'étranger, exposé aujourd'hui à Damas révèle presque du symbole.
10: Mon rêve, c'était un jour d'exposer en Syrie, à Damas, mais je n'aurais jamais imaginé le faire au musée national. Rien que de voir mon travail exposé ici me procure une émotion spéciale.
7: Une exposition qui raconte autant l'histoire d'un artiste que celle d'une société qui apprend encore à vivre sans la peur imposée pendant plus d'un demi-siècle par la famille Assad. Mohamed Erami, Damas, RFI.
2: RFI 10h06, à Addis Abeba, le gouvernement éthiopien dénonce une offensive imminente des forces tigréennes.
4: Le spectre d'une nouvelle guerre qui se profile dans un éditorial publié sur Al Jazeera. Le puissant chef des renseignements éthiopiens Redwan Hussein et le ministre éthiopien des Affaires Est-Africaines et ancien chef rebelle tigréen Gedeshu Reda accusent les forces tigréennes de vouloir lancer une offensive dans les jours à venir, ce qui pourrait provoquer une nouvelle guerre 3 ans et demi après la signature des accords de Pretoria, qui avait mis fin à un conflit de 2 ans entre le Tigré et les autorités. Une guerre qui avait fait, selon les estimations, 600 000 morts, Clotilde Hazard.
11: Il dénonce une alliance formée entre l'Érythrée et les forces tigréennes, ainsi que des forces rebelles de la région voisine Amara. Une alliance bricolée pendant des réunions semi-publiques en Éthiopie et au Soudan, affirme-t-il, dans le but de faire échouer les accords de Pretoria qui avaient mis fin à la guerre en 2022. Selon eux, les forces tigréennes sont en train de se mobiliser pour une offensive dans les jours à venir. Totalement faux, répond le Front de Libération du Peuple du Tigré, le TPLF, l'autorité dissidente de la région. Le mouvement accuse à son tour le gouvernement fédéral de chercher un prétexte pour déclencher la guerre. Afin de calmer les tensions qui ne cessent de croître, Olusegun Obasanjo, haut représentant de l'Union africaine, s'est rendu au Tigré jeudi. Il a rencontré le président de la région et du TPLF, Debretsion Gebremichael, afin d'éviter la reprise d'un conflit et de privilégier le dialogue pour sortir de la crise.
4: Explication signée Clotilde Lazare du service Afrique de RFI.
2: En France, le premier ministre indien Narendra Modi débarque ce samedi.
4: D'abord à Nice, dans le sud-est du pays, où il rencontrera le président français Emmanuel Macron, avant de se rendre à Évian, près de la Suisse, pour le sommet du G7 les 16 et 17 juin. Une visite qui intervient dans un moment délicat pour son pays. Les tensions géopolitiques et les répercussions du conflit au Moyen-Orient pèsent sur les intérêts indiens. New Delhi qui cherche à consolider ses partenariats stratégiques. Et la France fait figure d'interlocuteur privilégié. La visite française de Narendra Modi, vue depuis l'Inde, c'est avec notre correspondant à New Delhi, Abdoulaye Rali.
12: Pour l'Inde, ce G7 est l'occasion de plaider pour une désescalade au Moyen-Orient, une région dont dépendent ses approvisionnements énergétiques, une partie de son commerce maritime et la sécurité de milliers de marins indiens. La mort récente de 3 ressortissants indiens dans des frappes américaines a d'ailleurs provoqué un malaise diplomatique avec Washington. C'est dans ce contexte que Narendra Modi se rend en France. Le premier ministre indien entend mettre en avant la sécurité des voies maritimes. Pour porter ce message, New Delhi voit en Paris un partenaire influent en Europe. Cette visite permet aussi à l'Inde d'affirmer sa place dans les grands débats internationaux. Bien qu'elle ne soit pas membre du G7, New Delhi veut faire entendre sa voix. Les enjeux sont également économiques. À Nice, l'Inde déploie 127 start-up pour attirer des investisseurs européens. Enfin, sur le plan militaire, New Delhi espère faire avancer le dossier des Rafales. L'Inde souhaite acquérir 114 chasseurs français, mais exige un transfert de technologie pour renforcer son industrie de défense face à la Chine et au Pakistan. Abdullah Erali, New Delhi, RFI.
4: L'Inde, où un avion de transport militaire Antonov de l'armée de l'air indienne vient de s'écraser ce samedi matin à son atterrissage sur la base aérienne de Jorhat. C'est dans le nord-est du pays. C'est ce qu'a annoncé l'armée sans donner de bilan immédiat de l'accident, ni préciser le nombre de personnes à bord de l'appareil.
2: Retour en France où près de la moitié des Français ne partiront pas en vacances cette année.
4: Ils sont 4 sur 10 dans cette situation, comme le dévoile un sondage d'Ipsos pour le Secours Populaire, paru à l'occasion des 90 ans de la loi de 1936. À l'époque, le Front Populaire avait instauré 2 semaines de congés payés pour les travailleurs français. Aujourd'hui, les inégalités persistent toujours autour des départs en vacances, Thomas Douéré.
13: Les raisons qui empêchent les gens de partir en vacances sont de 2 ordres, selon Émilie Chard. Chaff, membre du Secours populaire.
14: Vous avez la première cible qui pense que c'est pas pour elle, ou qui ont trop de contraintes en fait à l'idée de partir en vacances. Et puis sinon, vous avez l'autre partie où là c'est vraiment financier. Ils ne peuvent pas, au vu du contexte actuel, imaginer en fait un départ en vacances sans l'accompagnement de certaines associations comme la nôtre.
13: Un enfant sur trois et un adulte sur deux ne partent pas en vacances chaque année. Des chiffres qui n'ont pas changé depuis 10 ans. Si la précarité persiste, c'est sa forme qui a changé.
14: Depuis quelques temps, c'est vraiment la précarité énergétique.
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18: Seconde partie donc de ce débat et de cette interview autour du sujet du matrimoine avec au studio Scarlett Wilson Courvoisier pour son ouvrage Le matrimoine. Nous avons aussi Karine Melzer, chargée de mission au sein de la FRAP, Connie Baker et Gudrun Mattes, membre du collectif Matrimoine en DIWA. Une question par rapport à votre ouvrage, Scarlett, pourquoi arrêter ou situer cette date de 1830 à 1999 ?
19: Alors, je fais un chapitre préliminaire où j'essaie d'expliquer comment la société française est patriarcale et a toujours beaucoup de retard. Parce que pour les progrès qui vont être faits, ce sont souvent des femmes qui prennent exemple sur des femmes, notamment pour les avortements, des femmes allemandes, des docteurs allemands, ou anglais, ou américains. Donc, c'est bien, mais il y a toujours un peu de retard. On est quand même l'un des 4 derniers pays à avoir accordé le droit de vote aux femmes. La première étant le premier pays adoptant le droit de vote pour les femmes, 1893, la Nouvelle-Zélande. Donc, on a toujours du retard. Le patriarcat. Il y a l'Église catholique, je m'excuse pour celles et ceux qui sont cathos autour de moi. Je ne dis pas du mal, je dis que ça a imprégné la culture française pendant très très longtemps. Et une partie...
20: Une boys band très puissante quand même, oui.
19: Oui, très, très liée. La France était la fille aînée de l'Église. Donc, pouvoir financier, pouvoir diplomatique, pouvoir politique. Voilà. Et quand on regarde l'histoire de l'avortement, de la mise en place de la contraception et de l'IVG, on voit bien que très souvent, ce sont les cathos intégristes qui ont bloqué. Si vous voulez, il y a tout ça à mettre en œuvre. Et moi, j'ai listé tout ce qu'elles ont apporté, vous le verrez dans le livre. Tout à l'heure, je pourrais en donner quelques exemples. Mais je crois qu'il faut conscientiser et il faudrait presque accompagner les gens à cette réflexion. Et je pense que, comme autrefois, où l'éducation populaire, la spécialiste, est à ma gauche, l'éducation populaire est à refortifié par rapport à la responsabilité des citoyens au niveau du local, mais au niveau territorial, région, département, machin, et au niveau national. Parce qu'il y avait plein de réseaux, comme pour l'avortement, il y avait le mouvement Jeunes Femmes créée par les protestantes, mais il y avait aussi, quelles que soient les femmes, moi je montre des femmes laïques ou de toute conviction politique et religieuse, issues de milieux sociaux très très différents, avec des histoires de vie comme celles qu'on a, et je dis qu'elles sont pionnières parce qu'elles ont eu dès 1848, mais même avant 1789, des comportements et des idées qui sont toujours importantes et très, très actuelles. Le droit au divorce, le droit à la justice, on ne parlait pas encore du droit à l'avortement, mais on parlait du droit, comme toutes les femmes de 1848, pour l'émancipation des femmes qui passaient par la lutte, le combat contre l'ignorance des filles. Et l'ignorance des filles, elle a été créée par une société patriarcale et par Napoléon. Son code civil de 1804, c'est le même type affreux, qui, en 1802, a rétabli l'esclavage. C'est pas un hasard. Ce n'est pas un hasard. Bon, je m'arrête.
18: Alors, je me tourne vers Gudrun, justement, cette conscientisation locale, hein, peut-être, de la femme, s'était-elle opérée lors de ces événements du matrimoine andivois? Est-ce que des hommes venaient voir ces rencontres, ces moments?
20: Oui, mais bon, ça ne me laisse pas un souvenir inoubliable. Donc, évidemment, oui. Forcément, et un peu évidemment aussi, les hommes se posent des questions comment ça se fait que tel ou tel personnage est complètement disparu de la mémoire collective, évidemment. Hein, mais je pense complètement comme Scarlett, il faut que les femmes elles-mêmes soient actives et redemandent et exigent, donc pas seulement demandent, voilà, mais exigent que les choses changent, sinon ça va pas se faire. Et on constate d'ailleurs que ce sont toujours des situations révolutionnaires qui ont fait avancer la cause des femmes. Et notamment, par exemple, le droit à l'avortement, c'était la première fois après la Révolution russe, donc avec la première ministre, femme ministre, Alexandra Kollontai, hein, qui a introduit donc le droit à l'avortement. Ensuite, donc aussi dans l'Espagne révolutionnaire en 36, donc avec la grande Frederica Montseny, donc femme anarchiste, qui a en Catalogne introduit le droit à l'avortement. Et chaque fois quand ce mouvement révolutionnaire retombe, pouf, c'est fini aussi
19: après avec la répression.
20: Après la répression. Et le droit de femme, donc ça regresse en même temps.
18: Connie, vous vouliez rajouter?
0: Oui, c'était par rapport à cette nécessité d'intégrer les hommes dans ces luttes, parce que on a constaté, et avec matrimoine andivois, mais aussi moi avec des autres groupes féministes, qu'il y a souvent quand même des hommes qui regardent peut-être l'email ou l'invitation, mais ils se sont pas, voilà, adressés. Mais ils sont adressés, mais ils se sont pas. Il y a peut-être des fois un peu de jalousie aussi, mais aussi, ils pensent que c'est peut-être un entre eux, mais voilà, c'est pas ça. Et ça, je trouve que, en fait, c'est beaucoup de groupes féministes, ils ont ce problème-là, et il faut absolument entendre d'hommes qui écoutent. Venez à les réunions sur les thèmes féministes. C'est important de partager ça. Et en fait, je connais quand même pas mal d'hommes qui disent qu'ils sont des féministes. Et voilà, donc heureusement, mais il y a quand même toujours une lacune là.
18: Gudrune, justement, je reviens vers vous par rapport à cette déperdition de matrimoine andiwa. Malgré tout, est-ce que cela a laissé une marque dans les mentalités, et notamment celle des femmes, sur le territoire? Est-ce que ça a amené sa graine?
20: Je pense, là, on n'est pas, en tant que collectif, pas actif en ce moment, mais ça va revenir à un certain moment. Et nous deux, donc chacun dans notre domaine, on y travaille. Hein, donc, moi, je vais sortir un livre plus grand sur Yvonne Audon, par exemple. Et donc, Connie aussi continue à travailler avec les artistes. Le problème qu'on a, le problème qu'on avait aussi, je pense, c'était très difficile de renouveler l'équipe, voilà. On était devenus assez spécialistes et assez rodés dans l'expression de notre cause, je pense, mais peut-être un peu trop, parce que les femmes ont toujours ce problème de se poser des questions. Est-ce que je suis vraiment compétente? Est-ce que je suis vraiment légitime de faire ceci ou cela? Ce que les hommes se posent très rarement, ces questions-là.
19: Les hommes sont toujours légitimes.
20: En soi, oui.
19: D'après eux.
20: Donc, et là, je dis, là, il y a aussi encore, on cherche le truc aussi, hein, comment faire? Comment faire pour ne pas s'épuiser, justement, hein, commencer, mais ne pas s'épuiser, ne pas faire trop, entre guillemets, parce qu'a priori, on ne peut pas faire trop, hein, c'est, y a toujours donc, un espace énorme à remplir. Mais comment faire que cette dynamique ne s'estompe pas?
0: Oui, mais je crois que en fait je vis ça que le matrimoine andiwa a laissé des traces, parce que il y a régulièrement des gens qui me demandent tu as fait partie de ces collectifs, je dis oui. Qui voilà, on pose ou arrêt même, mais que ça n'empêche pas qu'on dit à des gens qui sont intéressés toujours que de faire elles. Donc, c'est des femmes, ouais. La même chose, en fait, pas la même chose, mais de trouver une groupe autre que la nôtre qui n'est plus actif. Mais il y a encore, voilà.

0: des propositions de réflexion, peut-être, voire peut-être aussi d'action.
1: En tout cas, à la frappe, un de nos points d'entrée, c'est de travailler l'esprit critique. Et l'esprit critique, ça passe bien par ça, prendre conscience, savoir déplier la complexité qui nous entoure et bien identifier où sont les problématiques. Donc, évidemment, la question de la place des femmes dans le monde, ça fait partie des questions qu'on doit se poser et pour enrichir son mode de pensée. Donc, on travaille en tout cas sur toutes les méthodes qui peuvent permettre aux personnes justement de prendre conscience des choses et de pouvoir s'exprimer aussi, parce que il y a prendre conscience, puis après voilà, le collectif Matrimoine en dit ouais, on va bien, c'est on peut se dire oui, il faut faire des choses, mais après il faut passer à l'action, et donc faut être capable aussi de prendre la parole, de s'exprimer sur des sujets. Donc on essaye de travailler sur toutes ces dimensions. Et après moi, petit témoignage quand même sur le matrimoine en 10 mois, j'en ai entendu parler, ce que je travaille à 10 et que j'en avais entendu parler, mais je trouve que déjà il y a eu un glissement de cet endroit qui était très informel, ce collectif qui s'est engagé dans des choses, et aujourd'hui à la médiathèque, la mairie de 10 font des choses qui mettent en avant les femmes, et je pense qu'avant votre initiative du matrimoine en 10 mois, ça n'existait pas, ou pas autant, et donc le fait d'avoir fait exister vos expositions, vos ouvrages, tout ça, en fait, ça a aussi donné envie, quelque part, à des endroits plus institutionnels de s'emparer de la question. Et à chaque fois, c'est des petits pas qui se rajoutent, etc. Mais ça chemine quand même. Et après, je rejoins aussi la prise de conscience à la... Elle est vraiment à faire des deux côtés. Les hommes, ils doivent continuer à prendre conscience que oui, ils ont une place dans la société qui n'est pas normale et qu'ils doivent retrouver une place plus équilibrée. Mais les femmes, elles doivent aussi prendre conscience qu'elles ont toute leur place dans la société et arrêter de rester à l'endroit où on les a mises. Et c'est aussi ce qu'on avait travaillé dans le collectif Femmes ESS. C'était certes redonner la parole et de la place aux femmes, mais aussi chacune d'entre nous en tant que femme, comment on travaille sur nous-mêmes pour oser prendre la parole quand il y a des conférences à la fin, poser des questions, comment on ose prendre des responsabilités dans une association, devenir présidente d'une association et pas juste rester la secrétaire ou la trésorière. Et donc, cette prise de conscience, elle est à faire aussi encore au sein de nous-mêmes, parce qu'on est effectivement écrasé par la société patriarcale et que nous-mêmes, ça nous demande un gros effort d'en sortir.
2: Je voudrais répondre à la même question que vous avez posée à Gudrun. Alors, donc, le niveau national, déjà, c'est toujours plus compliqué. C'est la même problématique, mais c'est plus compliqué. Alors, moi, je suis partie d'une idée personnelle. Voilà. On avait travaillé différentes réflexions. Moi, je suis partie sur l'idée d'un livre. Bon. Alors, après, je me suis dit, vu les premiers obstacles que j'ai rencontrés, d'abord pour trouver des archives, pour savoir qui était qui, c'était dispersé, quand il y avait des archives, c'était dispersé partout, donc il y a eu un travail de regroupement, de reconstitution pour faire ce matrimoine. Et à ce moment-là, je me suis dit, je vais aller proposer à l'institution ESS France, qui est l'association fêtière de toute l'économie sociale et solidaire, un partenariat. Fallait avoir du culot pour qu'un individu, qui plus est une femme, aille proposer à une grande institution de participer à la confection du bouquin. Donc, j'ai eu un petit financement pour me rémunérer de mon travail. Tarif universitaire, moins. Bon, peu importe. Et donc, là, je termine. Je leur ai demandé de faire des opérations de presse. C'est un travail qu'ils ont fait, qu'ils ont bien voulu faire. Donc, merci ESS France. En même temps, c'est toujours à minima. Et je sens qu'on arrive à la fin. Donc, il faut que j'invente autre chose. Pendant que je suis encore un peu énergétique, il faut que j'invente autre chose pour aller au-delà et pour percuter d'autres choses.

0: Donc, des rencontres comme celle que vous avez organisée, c'est formidable. Parce que c'est une autre échelle, mais on a les mêmes problèmes. Parce que moi, quand je fais des réunions, j'ai fait depuis novembre 2025, je fais ce que j'appelle la tournée des popotes pour aller présenter mon bouquin. Très peu d'hommes, très peu d'hommes. Branchés sur Internet, aucune question. 6 ou 7 hommes, pas plus par... Donc, il faut faire venir les hommes. Comment fait-on venir les hommes ?
1: Avec la cuisine.
0: Merci Yves pour la proposition.
1: Et je reviens un peu sur cette notion du matrimoine, de cette ESS. Est-ce qu'il est en partie lié aussi avec la prospérité d'un pays ? Est-ce que l'ESS se développe avec un pays en croissance économique, en stabilité ?
0: Non, parce que le gouvernement actuel, n'ayons pas peur de le dire, le gouvernement actuel a baissé toutes les subventions en ce qui concerne les structures de l'économie sociale. Et pas seulement que les structures, des dispositifs extrêmement importants pour que le monde associatif, le monde des assurances mutuelles, soit finalement pénalisé. Les mutuelles vont augmenter. Elles commencent à être impactées. Le monde associatif et les entreprises coopératives sont impactées par la diminution des subventions. Et surtout, au point de vue conceptuel, notre grand président et notre grand gouvernement actuel n'aiment pas les corps intermédiaires. Nous sommes un corps intermédiaire, nous sommes la société civile organisée, plus ou moins, mais quand même, on apporte... Eh ben non. L'économie sociale a un problème actuellement.
1: Elle est liée aussi avec l'économie d'un pays. Quand l'économie va mal, l'ESS faiblit. C'est ça que je constate un peu.
2: Non, pas nécessairement, parce qu'au contraire, il y a eu des périodes historiques où l'économie sociale s'est beaucoup développée dans des périodes de crise. Et sur les périodes de guerre, d'après-guerre, où il y avait justement des grosses problématiques d'organisation de l'économie, puis après d'apport de soins, d'aide sociale, que ce soit aux orphelins de guerre, aux femmes, etc. Et là, l'économie sociale et solidaire, dans ces périodes de crise, a au contraire repris beaucoup d'importance, parce que c'était la seule à pouvoir le faire. C'est pas les entreprises privées qui sont performantes dans ces moments. Là, c'est pas l'État qui est occupé à faire la guerre ou à reconstruire le pays, c'est bien la société civile organisée à travers les assos, les coopératives, les mutuelles qui savent répondre. Donc, quelque part, c'est presque un balancier inverse. Après, c'est clair qu'on est dans un monde qui n'encourage plus du tout le collectif. Le principe de base de l'économie sociale, c'est de faire des choses ensemble, et que ça soit le monde associatif, c'est le sport, c'est la culture, c'est l'action sociale, etc. Mais c'est le faire ensemble. Une coopérative, c'est se mettre ensemble entre travailleurs pour avoir notre usine, ou entre agriculteurs pour mettre en commun un certain nombre de choses. Et qu'on a plutôt une société qui nous pousse à l'individualisme, plutôt qu'au collectif. Et donc, on a une économie sociale qui a tendance à ne plus être montrée, à ne plus être visible. Là où il y a peut-être 30 ans, il y avait quand même un élan pour aussi ces formes de coopération. Donc ça, c'est un vrai enjeu qui reste une vraie bataille à poursuivre.
0: Alors, pour compléter ce que dit Karine, en fait, ce contexte par rapport à la prise de position contre les corps intermédiaires et la société civile organisée, c'est très grave, parce que moi, combien de fois j'entends les gens me dire « mais ça sert à quoi les associations ?» On en est là. À quoi ça sert les associations ? À quoi ça sert les mutuelles ? Voilà. Donc, dénigrement, mais qui ? Toujours plus. rupture des contrats, rupture des subventions, mais aussi dénigrement par rapport à ce que font les associations et leur utilité économique et sociale. Donc c'est grave.
1: Justement, Connie, par rapport à l'art contemporain, la place de la femme est dénoncée souvent comme amoindrie. Est-ce que c'est aussi cette motivation de fonder Die Residence, qui est en fait un écho de ce qui existe à Berlin ?
3: Ben, en fait, l'art contemporain, comme tous les arts, c'est aussi un moyen d'en parler, en fait, de tous ces thèmes, et de parler aussi des thèmes de femmes, parce que justement, il n'y a pas assez de voix des femmes dans la société. C'est pour ça que je promote des femmes dans les arts plastiques le plus que je peux, avec mon petit programme. Mais justement, pour donner des voix à des femmes, là, on met Toporama, le collectif Toporama, qui, elles, deux femmes, ont travaillé justement sur le thème, en fait, le rôle de la mère dans la société. Et justement, c'est négligé. En fait, c'est une sorte de fait, comme disait Silvia Federici. They call it love, we call it unwitched work. So, ça veut dire que les autres ils disent que c'est l'amour, mais nous on dit que c'est du travail non rémunéré.
0: Bien
3: et
0: sûr.
3: Justement, ce problème-là, que ces deux artistes, ils revendiquent aussi par rapport au dans être mère, parce qu'avant c'était plutôt dans le contexte femme ménagère. Mais d'être mère, c'est pas honoré, comme on a dit avant. Pour les retraites, plus tard, ça va être difficile pour les femmes. Et donc, les artistes, ils parlent de ça dans leur travail. Et après, c'est un prétexte d'en parler après avec les spectateurs, spectatrices. Et du coup, je trouve ça, il faut donner des voix à des femmes. Dans tous les domaines, et je fais ce que je peux dans l'art contemporain ici.
0: Alors, dans cette direction, là, notre gouvernement vient d'inventer la procréation financièrement assistée. C'est-à-dire qu'ils ont inventé une circulaire pour donner de l'argent aux femmes pour faire des enfants. Je suis désolée, ça me rappelle Vichy et d'autres périodes pas très heureuses de l'histoire de notre pays. Alors, soi-disant, un pays qui a beaucoup, beaucoup, beaucoup de problèmes financiers et qui invente qui monte un système, qui imagine un système pour payer les femmes pour faire des enfants, alors que la période est quand même un petit peu angoissante pour une mère de mettre au monde un enfant à l'heure actuelle.
1: Pour ce qui est de la future génération, les jeunes d'aujourd'hui, est-ce que vous sentez aussi un intérêt de celle-ci pour les conditions de la femme, je peux poser la question à vous toutes.
4: Ben, la question est posée, évidemment, pour les jeunes, encore beaucoup plus, hein, parce que toute la vie devant elles.
1: Mais est-ce que vous sentez, est-ce que vous sentez un intérêt de cette jeunesse pour leurs conditions ?
2: Des jeunes femmes, tu veux dire ?
1: Oui, notamment.
2: Moi, je pense que c'est très présent, oui. En tout cas, moi, j'ai une fille de 16 ans. Je vois bien la différence entre ma génération. Moi, à 16 ans, à 20 ans, je me posais pas la question. On n'avait pas conscience qu'il y avait des différences entre les hommes et les femmes. Et en fait, on les vit, mais on les voit pas. Aujourd'hui, ils en sont clairement conscients. Après, ils vivent quand même aussi une période hyper complexe parce que c'est beaucoup plus présent. Ils discutent beaucoup plus des questions de genre, des questions de sexisme, etc. Mais ils vivent aussi un contrebalancier avec des gens qui se renferment dans certains comportements très sexistes, très masculinistes. Et donc, c'est assez ambivalent comme génération parce que en même temps, c'est là, c'est présent, c'est un vrai sujet. Et en même temps, je sais pas s'ils savent beaucoup mieux bricoler que nous avec tout ça.
1: Gudrun, tu voulais ajouter?
4: Oui, là, je crois que la question s'est déplacée aussi un petit peu. Donc moi aussi, j'ai deux filles mais qui sont adultes, qui vivent dans un environnement, qui ont toutes les deux ont eu un bébé. Donc là, parfois, il y a des discussions, il y a des questions, des problématiques beaucoup plus brutaux aussi qui... tout ce spectre de la violence faite aux femmes. Il y a, par exemple, ma fille qui m'appelle en disant « Là, je discute avec une copine, elle est harcelée par son mari qui ne veut pas lui laisser son fils et lui fait, rend la vie absolument impossible. Donc, comment faire ?» Et bon, on a discuté, elle me disait « Maman, c'est en contexte de violence, très clairement. » Et je dis, donc, cette génération, la jeune génération, je crois, donc, a beaucoup plus besoin aussi de mettre les mots sur, oui. sur les faits.
0: Hein, oui.
4: Pour dire clairement, c'est un contexte de violence, c'est un contexte d'oppression, etc.
0: Et c'est pour ça que connaître, passer par l'histoire et le passé, n'est pas chose dérisoire. Parce qu'il y a des fils qu'il faut tirer, des liens. Moi, je crois que les jeunes générations, ça s'est quand même beaucoup amélioré, mais ils ont besoin, effectivement, de mettre des mots pour les conscientiser et que les femmes soient beaucoup plus vigilantes. On n'est plus... Enfin, moi, j'ai connu la période, peut-être avec ta génération, où on était explicative. On essayait de mettre des mots sur les actions, les choses. Aujourd'hui, je ne le sens pas, mais je ne connais pas beaucoup de très jeunes. Mmh. Voilà. N'ayant pas fait d'enfants, si, quand même, on m'a trimoie.
1: Est-ce que il y a encore beaucoup de travail au niveau de la prise de conscience locale des conditions de la femme? Et est-ce que ce n'est pas aussi un moteur pour vous de pouvoir vous relancer? Et quelles seraient les pistes à chercher ou à trouver pour réunir de nouveau des personnes pour ces idées?
3: Pour le matrimoine, en fait, voilà, comme on a dit, on est en arrêt. Et notre but de ce qu'on a fait, c'était aussi de plus être nécessaire comme plein de groupes féministes. Donc tout le monde s'appropriait nos idées. Et comme Karine a dit, voilà, elle pense aussi que on a sémé et ça grandit la petite plante par-ci par-là. Et il faut les arroser, c'est sûr. Il faudrait donner des petits coups, voilà, des terreaux nouveaux quand on peut et on va le faire. Mais ça va pas forcément être ce collectif-là. Oui, j'engage tout le monde qui écoute, qui a envie de faire, de le faire, de chercher un petit groupe, de parler entre elles, mais peut-être aussi nous contacter, mais pour que on puisse peut-être diriger à Gudrun, qui est encore très active là, et qui aimerait bien continuer de faire un collectif.
4: Je pense que tout est à faire. Hein. Donc, on est un petit territoire, mais on a tous les problèmes des grands. Hein. Donc, c'est bien connu que donc, les problèmes des femmes, par exemple, au niveau violence, c'est beaucoup plus virulent dans un espace rural qu'ailleurs.
0: Oui, exactement.
4: Hein. Parce que, justement, parce que problème de proximité des hommes, parce que problème de communication, il faut voir que nos associations féministes font le travail que l'État devrait faire. Ils font un travail incroyable, mais je veux dire, il y a un manque énorme. Il y a un manque énorme et c'est lié à la situation générale. C'est tout simplement qu'on n'a pas de maternité dans le Diwa. Hein. C'est invraisemblable. Hein. Donc tout ça, ce qui est imposé aux femmes. travail de rendre plus consciente aussi, je vais dire, tout reste à faire. Ce qu'on a décrit, ce sont des germes, ce sont des débuts. C'est quelque chose qui reste, des traces, d'accord, c'est bien. Mais tout est à refaire encore.
3: Mais c'est pas le matrimoine, hein, ça, c'est ça. Tu voulais parler de matrimoine en divorce.
1: De ce que ça, oui, du travail à faire ou à opérer pour relancer un peu cet aspect du matrimoine. En fait, à l'exemple donc de Connie par rapport à cette plante ou à cette végétation à la cultiver, il y a aussi cette besoin de lumière. Est-ce que il y a aussi cette mise en lumière à opérer dans ces conditions pour faire prendre conscience.
0: Alors. Oui, alors ce que je voulais dire, c'est que la difficulté de traiter les problèmes de violence, c'est que très, très souvent, le plus souvent, ces problèmes de violence sont internes à la famille. Quand un enfant est maltraité, quand une femme est maltraitée, eh bien, ça se passe en milieu familial, restreint, fermé. Donc, la femme est doublement prisonnière, c'est la double peine, pour aller expliquer son cas, porter plainte, trouver des solutions, l'enfant également. Comme c'est des problèmes très, très, très intrafamiliaux, c'est difficile d'intervenir. Donc, là encore, il faut que les femmes soient plus fortes, si possible, pour essayer, mais en milieu rural, en plus, il y a le regard du village, le regard de la société, le regard de l'entreprise, et tout ça. Donc, il y a la société s'est fabriquée sur le silence. On tait, on ne veut pas nuire, et donc la femme, elle est dans une société qui est en train de grandir en matière de violence, je crains qu'elle n'augmente encore, puisque les gouvernements passent à l'autoritarisme le plus grand et renforcent les comportements virilistes.
1: Juste par rapport à ça, récemment, cette semaine, il y avait dans Les Pieds sur Terre une émission qui s'intitulait « Agathe et le corbeau », et où un homme harcelait une femme par des mots graveleux. Et dans un moment, il y a le fils qui parle aussi du tabou. Le mot tabou est très fort encore impliqué dans les campagnes. C'est justement
0: partout,
1: c'est ce manque d'éclairage qui est à amener, je crois.
0: Le tabou est partout.
4: Oui, oui.
2: Je crois que le chemin, il reste énorme, évidemment. On l'a vu, c'est la première fois où sur les élections municipales, il doit y avoir des listes paritaires. Et en fait, ça fait râler. Dire, oh, mais quand même, c'est compliqué de trouver des femmes, etc. Donc, même là où ça fait longtemps que c'est posé, et c'est une loi, même ça, ça continue à véhiculer des discours. Oh, en fait, c'est chiant, hein. C'est chiant d'intégrer des femmes, c'est chiant de faire. Alors que ça devrait paraître complètement logique. Donc, le boulot, il reste énorme à plein d'endroits. Et je pense que c'est quand même justement ce type d'initiative très concrète, ce qu'a fait le collectif Matrimoine Andiwa, ce que fait Scarlett en sortant cet ouvrage-là et qui va toucher en premier lieu le monde de l'économie sociale, c'est leur mettre entre les mains, devant les yeux, dans les oreilles, des choses qu'ils n'iraient pas chercher eux-mêmes, mais nous, on leur met. Et après, ils ne peuvent plus complètement faire comme si tout ça n'existait pas. Et je pense que du coup, multiplier ces actions et ces formes d'action très concrètes, c'est aussi ça qui va obliger les gens à avoir ces questions-là en tête.
4: Très bien.
0: Oui, Pourquoi ? Parce que derrière tout ça, on n'a pas encore dit le mot, mais il s'agit de partager le pouvoir. Et le collectif Femmes, on avait monté dans des années, 2017, je crois, un espèce d'atelier sur la question du pouvoir dans l'économie sociale. Et c'est très important, les hommes ne veulent pas partager le pouvoir. Le pouvoir, c'est eux. Alors, c'est le pouvoir sur le corps de la femme, c'est le pouvoir sur l'esprit de la femme, c'est le harcèlement. Après, ça devient harcèlement, et etc. Et la maltraitance générale. Alors, évidemment, la difficulté, c'est que ça se passe en milieu clos. Comment faire ? Et même si un jour il y a une loi, eh bien, elle sera difficile à appliquer.
1: Je reviendrai bien aussi sur la notion des médias, leur influence aussi sur les mentalités. On a cet exemple qui vient des États-Unis où tout est poussé à l'extrême, hein, dans la vulgarité, dans le sexisme. Est-ce qu'il y a aussi quel est ce sentiment que vous ressentez face à cette actualité ? Je parle à vous toutes. Et est-ce que c'est un moyen aussi de réfléchir et de peut-être trouver créer un certain antagonisme ?
4: Bah, c'est la même question, hein. C'est comme vous disiez, donc c'est la question du pouvoir, hein. Donc les médias, donc ça appartient à quelqu'un qui décide, est-ce que je peux publier quelque chose, est-ce que je peux pas le publier. Donc là c'est pareil, bah il trouve, ça fait partie de l'espace public, et donc les problématiques des femmes ou autres apparaissent ou n'apparaissent pas. Et quelqu'un qui décide de cela, bah, évidemment.
0: Donc, ça remet en question, et ça ne devrait pas, pour l'économie sociale et solidaire, la question de le pouvoir, par qui, pour qui, pourquoi, comment. Et l'économie sociale a des réponses, déjà toutes prêtes, qu'elle ne met pas réellement en place. Elle oublie la moitié des choses.
4: Oui, donc elle n'a pas véritablement des réponses. Donc
0: il y a toujours 50% de la population, la population féminine, qui, comme par hasard, donc ça, on est réduite, si je puis dire, au combat.
1: Justement, le terme décision, décideuse, vous en êtes un peu attribué. Est-ce que c'est aussi cette fonction ou ce rôle que les femmes n'ont pas, celle de prendre des décisions
0: Alors, elles commencent. Oui, alors, je termine le tome 2 par des interviews de 7 femmes qui ont créé ou qui ont participé à la création de SCOP, et puis d'autres femmes dans d'autres secteurs de l'économie sociale et solidaire, et qui, à mes yeux, puisque j'ai créé une typologie suivant la chronologie historique, je termine par les institutionnelles décideuses et affranchi. Alors, affranchi, c'est un mot très large pour désigner l'affranchissement par rapport à l'esclavage de la femme dans le cadre des entreprises et des milieux professionnels, mais aussi personnel, dans sa sphère personnelle. Et décideuse, parce que quand aujourd'hui on arrive à des présidentes, elles ont le pouvoir, donc elles décident. Ou même si elles ne sont pas présidentes, il y a beaucoup de femmes aujourd'hui qui décident. Donc, c'est, voilà, ça ouvre le champ et l'horizon.
4: Si je peux me permettre, mais ça ne suffit pas.
0: Non, bien sûr.
4: Ça ne suffit pas, et je veux dire, il ne suffit pas aussi d'être femme pour avoir raison. Moi, par exemple, je ne voudrais pas une Margaret Thatcher. Donc, c'est...
3: Mélanie,
4: voilà.
3: Alice Weigel.
4: Donc, là aussi, le contexte, le contrôle, etc., le collectif, tout ça, ça s'implique aussi dans cette question comment fonctionner pour être solidaire.
0: Hein. Oui.
1: L'émission pourrait durer éternellement, je pense, hein,
4: oui.
1: Vu l'entrain. Nous arrivons quand même au terme du temps imparti. Je voudrais indiquer donc l'ouvrage qui est peut-être accessible à la librairie Mosaïque, j'imagine, Le Matrimoine.
0: Oui, on peut passer par l'Armaton pour le commander.
2: Et il y en a un exemplaire à la librairie Mosaïque et ils peuvent en commander plein d'autres. Et je vais rajouter que Scarlett va revenir dans le Diwa pour faire une conférence avec l'Université populaire du Diwa le 22 octobre. On vient de caler ça avec eux tout à l'heure, avec l'idée d'inviter aussi le collectif du matrimoine en Diwa sur cette soirée pour aller un peu plus loin sur les questions de matrimoine.
1: Karine Melzer, pareil, est-ce qu'une actualité avec la frappe ou une main tendue vers le public?
2: Eh ben, l'actualité de la frappe sur le territoire, c'est qu'on continue à travailler pour qu'il y ait du logement pour les jeunes et des espaces où ils puissent tester, expérimenter, trouver leur voie, leurs envies. Et donc, on espère bien que ce projet aboutisse bientôt à Die. Et donc, pour travailler l'esprit critique, la place des jeunes, parce que la place des femmes, c'est important, mais la place des jeunes aussi.
1: Gudrun et Connie, pour ce qui est de l'actualité du matrimoine en Diwa, quelle est-elle?
4: Donc, en ce qui concerne moi, donc, il y aura bientôt une publication, très bientôt, hein, une publication donc, sur la grande Yvonne Audon. Beaucoup plus détaillé que le petit livre qu'on a déjà créé dans le cadre de matrimoine. Donc là, c'est pas dans le cadre de matrimoine, mais c'est donc l'édition très locale, la Baume Rousse, qui édite ce livre.
1: Connie, pareil, hein, oui. Il y a en quelque sorte Die Residence aussi,
3: il y a
1: qui est un porte-voix.
3: Toute son actualité, oui, j'ai une résidente, Michaela Zimmer, chez moi, et on va avoir le vernissage le 30, et on va être chez toi bientôt aussi.
1: Scarlett Wilson, Courvoisier, Karine Melzer, Gudrun Mattes et Connie Baker, je vous remercie toutes quatre d'être venues sur Air du Bois pour débattre sur la notion du matrimoine. Et je vous remercie.
0: Merci.
3: Merci.
0: Merci. Merci.

blessure, ce n'est pas une insulte, mais simplement ce qui résulte de la dépendance à sa propre importance. 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

Bonjour, bonjour, c'est Affetti Musical, sur Radio BLV, c'est Jean-Luc. Alors, au mois d'avril, on dit, le dicton nous dit, en avril, ne te découvre pas d'un fil, en mai, fais ce qui te plaît. Alors, j'ai choisi de faire ce qui me plaît, et j'ai choisi, car il est encore temps de fêter le printemps. Le printemps en musique, bien sûr. Le printemps, grande source d'inspiration pour les compositeurs. Beaucoup d'œuvres portent le titre « Le printemps ». Bon, je vais tout de même vous épargner Vivaldi. Et pour cette émission, j'ai choisi de ne pas être trop bavard pour laisser s'exprimer la nature, les oiseaux, la musique au travers de ces compositeurs. Et pour commencer, je ne vois rien de mieux que vous faire écouter la Villanelle, extraite des Nuits d'été d'Hector Berlioz, sur un poème de Théophile Gautier. L'été, les nuits d'été. L'été, ce n'est pas le printemps, me direz-vous, mais cette villanelle qui ouvre les nuits d'été nous parle du printemps. Une version de référence, la grande Régine Crespin. Quand viendra la saison nouvelle, quand auront disparu les froids.

La grande Régine Crespin nous chantait l'ouverture des Nuits d'été d'Hector Berlioz, La Villanelle. Des œuvres portant le titre Le Printemps, la plus connue étant bien sûr Le Printemps de Vivaldi, il y en a pléthore, mais bien avant Vivaldi, Christopher Simpson, un musicien anglais du XVIIe siècle, fin XVIe siècle, compositeur, violiste, écrit lui aussi ses quatre saisons pour un ensemble de viols et violons.

Magnifique musique que ce printemps de Christopher Simpson, extrait de ses quatre saisons pour ensemble de viol. Beethoven lui aussi écrit une sonate pour violon et piano qui va s'intituler ultérieurement Sonate le printemps. Je vous en propose un extrait.

Patrice Fontanarosa, un extrait de la sonate pour violon et piano numéro 5 de Beethoven, opus 24, Le Printemps, c'était l'Adagio. Schumann également intitule sa première symphonie Le Printemps.

C'était un extrait de la première symphonie de Schumann, l'Andante, qui s'intitule « Le printemps ». Alors, savez-vous quelle est la plus belle des musiques ? Question bien subjective, me direz-vous, mais pas vraiment. Car tous les compositeurs vous diront que la plus belle des musiques, c'est le chant des oiseaux qui nous réveille un matin de printemps. Et de Clément Jeannequin à Olivier Messiaen, en passant par Beethoven dans sa sixième symphonie, peu de compositeurs n'ont pas écrit au moins une œuvre ne comportant pas une influence de chant d'oiseaux. Tout en sachant qu'à ce petit jeu, ils restent bien loin de l'original et qu'ils doivent rester modestes devant la nature. Commençons par Clément Jeannequin, compositeur de la Renaissance. Ses deux œuvres les plus connues, Le chant des oiseaux et Les cris de Paris, pour ensemble vocal. Et tiens, pourquoi ne pas penser que Jeannequin nous fait du cinéma dans ses deux œuvres et qu'il est quelque peu l'inventeur de la comédie musicale ? Alors écoutons ces chants d'oiseaux.

C'était le célèbre madrigal de Clément Jeannequin, Les Chants d'oiseaux. Maintenant, une chanson de Joseph Bennett, compositeur anglais de la Renaissance élisabéthaine. Une chanson toute simple et toute belle qui pourrait, pourquoi pas, devenir un tube, Venus Birds.

De la Renaissance, nous arrivons maintenant au baroque en France avec François Couperin et ses pièces pour clavecin. Ces pièces comme un hymne au printemps, un hymne à la nature, avec le nom qu'il donne à cette musique, par exemple les lys naissants, les roseaux, les vergers fleuris, le rossignol en amour, la linotte effarouchée, les fauvettes plaintives, le rossignol vainqueur. Alors écoutons la linotte effarouchée et les fauvettes plaintives.

Nous écoutons deux pièces pour clavecin de François Couperin, la linotte effarouchée et les fauvettes plaintives. Alors maintenant, allons un peu plus tard dans le temps avec Haydn, qui écrit un quatuor intitulé L'Alouette, dont je vous propose un extrait.

Passons maintenant au XXe siècle avec Maurice Ravel et ses miroirs pour piano, d'où j'extrais Oiseau triste, le merle.

Nous écoutions un arrangement de Luciano Berio sur une chanson traditionnelle française, Rossignolé du bois. Eh ben, le printemps, ce n'est pas seulement les oiseaux, c'est aussi les plantes, les fleurs. Et pour finir, j'ai envie de sortir un peu du classique pour aller vers la chanson avec Ciné Béchette et son tube Petite Fleur que nous chante Thérèse Montcalm, une superbe chanteuse canadienne, une découverte pour moi. On l'écoute et je vous dis à bientôt. Je vous dis non, je vous dis pas à bientôt, je vous dis au mois prochain.

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3: Bonjour et bienvenue, 10h TU, midi ici à Paris, le journal sur RFI.
2: Gilles Moreau.
3: Dans l'actualité, à nouveau des frappes dans le sud du Liban. Ce matin, l'aviation israélienne est passée à l'offensive après un appel à évacuer dans une vingtaine de localités, dont la ville de Nabatieh. Israël affirme que ce sont des frappes ciblées contre des positions du Hezbollah. Les États-Unis et l'Iran déclarent être proches d'un accord pour mettre fin à leur conflit, entamé le 28 février. Favorable à Téhéran, le protocole d'accord prévoirait la réouverture du détroit d'Ormuz ainsi que la levée du blocus américain des ports iraniens, à suivre dès le début du journal. Au mondial de football, le début réussi pour les États-Unis, plus laborieux pour le Canada, tenu en échec par la Bosnie-Herzégovine. Aujourd'hui, le premier vrai choc de la compétition, le Maroc défie le Brésil. Donald Trump et l'Iran le disent tous les deux, un accord est très proche pour mettre fin au conflit armé déclenché le 28 février, ce que confirment les médiateurs pakistanais qui font la navette entre les deux équipes de négociation. Donald Trump est optimiste au point qu'il se tient prêt à dépêcher en Suisse son vice-président pour signer dès ce week-end. Et pourtant, des questions restaient en suspens hier soir. Le point sur le contenu du projet d'accord actuellement négocié d'arrache-pied, c'est avec notre correspondante aux États-Unis, Karine.
4: Ce protocole d'accord proposé prévoit la réouverture du détroit d'Ormuz que l'Iran avait fermé après les attaques lancées par les États-Unis et Israël en février, ainsi que la levée du blocus américain contre les ports iraniens, une concession pour chacun des camps en somme. Le texte prévoirait aussi une levée des sanctions américaines pour récompenser l'Iran au fur et à mesure que le plan est suivi, comme la levée des restrictions sur les exportations de pétrole brut ou le dégel des avoirs iraniens à l'étranger. Un accord qui serait donc largement favorable à la République islamique. Dans un deuxième temps ensuite, des négociations concernant le programme nucléaire iranien interviendraient. Washington et Téhéran auraient ainsi 2 mois pour s'entendre sur ces points qui restent épineux, comme le démantèlement du programme nucléaire iranien ou le devenir de son uranium enrichi. Karine Auton, New York, RFI.
3: Je vous lisais pour commencer à nouveau des frappes israéliennes dans le sud du Liban. L'aviation israélienne a frappé ce matin plusieurs secteurs après un appel à évacuer dans une vingtaine de localités de la région, dans la ville de Nabatieh. L'armée israélienne répète que ce sont des frappes ciblées contre le mouvement islamiste Hezbollah. Dans ce contexte, la France organisait hier une conférence sur la solution à 2 États pour mettre fin au conflit israélo-palestinien. Conférence en présence des dirigeants politiques d'une quinzaine de pays et de militants palestiniens et israéliens. À quelques mètres de cette réunion officielle, d'autres militants étaient réunis pour encourager la bonne entente entre les peuples. Reportage à Paris, Doriane Gendreau.
5: Des dizaines de pancartes sont agitées sur le pont de la Tournelle. On y lit des mots en arabe, en hébreu, en anglais et en français.
6: Il y a quelque chose sur votre pancarte ?
7: Shnei Amim, Shtei Medinot. 2 peuples, 2 États. Et si j'avais pu, je l'aurais aussi lu en arabe. Mais malheureusement, je ne parle pas l'arabe.
5: Les arabophones sont un peu moins présents, c'est vrai, mais ils lisent fièrement leurs pancartes dans leur langue maternelle.
8: Adala, c'est la justice.
9: Al-Amn, la sécurité.
5: Nira Awad, chanteuse arabo-israélienne, entonne la chanson « There must be another way », il doit y avoir un autre chemin, accompagnée de la poétesse israélienne Noah. Arabe sur une terre israélienne, l'artiste passe d'une langue à l'autre en chantant.
10: La terre appartient à nos 2 peuples. Les 2 aiment cet endroit et nous devons trouver une façon de résoudre ce conflit. J'espère que l'on réussisse à avancer.
5: Pour Anna Assouline, la fondatrice des Guerrières de la Paix à l'origine de l'événement, mélanger ces 2 langues, c'est le premier pas essentiel pour créer un dialogue entre les 2 peuples.
11: Remettre les langues, remettre cette pluralité d'individus qui racontent leur propre histoire. C'est des histoires dont on a besoin parce que sans volonté déjà d'entendre l'autre et de reconnaître l'autre comme son semblable, on peut rien bâtir.
5: Des solutions concrètes face à la guerre devrait être présentée au G7 d'Évian qui commence dans 3 jours.
3: Reportage à Paris, Doriane Gendreau. Incident aérien entre la Suède et la Russie. La Suède a fait décoller en urgence 4 avions de chasse avec pour mission d'intercepter 2 avions de combat russes qui survolaient la mer Baltique à proximité de son espace aérien. 5 morts dans une catastrophe aérienne en Inde. Pour une raison inconnue, un avion Antonov de transport militaire s'est écrasé ce matin à son atterrissage sur la base aérienne de Jorhat dans le nord-est de l'Inde. Une enquête a été ordonnée pour déterminer les causes de l'accident, a indiqué l'armée, un accident auquel le copilote de l'avion a survécu. Direction maintenant l'Indonésie, où des heurts ont éclaté hier à Jakarta, la capitale, entre la police et des étudiants. C'était en marche d'une manifestation organisée contre la politique du président Prabowo. Plus de 2000 étudiants étaient descendus dans la rue pour dénoncer la hausse du coût de la vie, conséquence selon eux du gaspillage de l'argent public. Mélissa Barra a pu joindre un jeune manifestant.
6: Des manifestants en veste jaune, la couleur distinctive de l'université d'Indonésie. C'est son bureau des étudiants qui a mobilisé les jeunes dans la rue. Les pancartes affichent « L'Indonésie est en faillite » en écho aux graves difficultés économiques de l'archipel. La roupie a chuté à des niveaux records. La faute au gouvernement, explique Rafi Hakim, porte-parole du bureau des étudiants.
12: Le président Prabowo Subianto dépense trop. Il gaspille notre argent public. Cela a entraîné la chute de notre devise et l'augmentation du prix de l'essence. Le riz et d'autres produits alimentaires sont plus chers. Les familles doivent dépenser plus pour des biens de première nécessité.
6: Autre point de crispation, le programme de repas gratuit à destination des élèves dans un pays où 20% des enfants sont atteints de malnutrition. Très décrié, les manifestants réclament sa fin.
12: Certes, la nutrition infantile est importante, mais ce programme est très coûteux. Ce n'est pas la priorité. Le gouvernement doit d'abord réduire le prix des denrées, et puis de nombreux enfants sont tombés malades après avoir mangé ces repas.
6: Rafi Hakim pointe aussi le rejet de la mainmise croissante de l'armée dans les affaires publiques. En clair, le rejet de Prabowo, dirigeant à la fois dépensier et autoritaire.
3: Reportage de Mélissa Barra. Une période de deuil national a commencé en Thaïlande en hommage à la princesse Ba, morte à l'âge de 47 ans après 3 années passées dans le coma. À Bangkok, un cortège devait transporter sa dépouille jusqu'au Grand Palais en présence de milliers de personnes qui faisaient la queue avant de se recueillir. Au Mondial de football, les choses sérieuses commencent après 2 premières journées de mise en bouche. Premier choc ce samedi, 22h temps universel, près de New York, le Brésil affronte le Maroc. C'est même le choc le plus attendu du premier tour entre le Maroc, demi-finaliste en 2022, et le Brésil, en quête d'une 6e étoile. Fort de cette demi-finale décrochée il y a 4 ans au Qatar, eh bien les Marocains ne nourrissent aucun complexe. Antoine Grenier.
13: S'avancer en quasi-favori face au Brésil dans son jardin de la Coupe du Monde pour une nation africaine, voilà qui est inédit. Même privé de Naya Fagerd, le défenseur, et Desabdé, l'attaquant, tous les deux forfaits, les Lions de l'Atlas abordent leur Coupe du Monde fort d'un statut de demi-finaliste en titre. Pas forcément une pression supplémentaire pour le milieu de terrain, Nail El Aynaoui.
14: Bon, il n'y a pas de surprise, hein, c'est une des favoris pour cette compétition, donc une très grande nation. Mais voilà, on y va avec beaucoup d'ambition et on est, je sais pas si c'est resserré, en tout cas nous on va, voilà, on sait qu'on est capable de, on y va en étant positif et on verra bien ce que ça va donner.
13: L'écart entre Brésiliens et Marocains se jouera en partie sur un duel de techniciens. Dans une autre vie, Carlo Ancelotti a collectionné les Ligues des Champions avant de diriger la Seleção. Mohamed Wahbi, lui, a pris les Lions de l'Atlas après avoir remporté une Coupe du Monde du vin. Le Belgo-Marocain attend ce face-à-face avec impatience.
15: Je pense que Carlo Ancelotti a apporté beaucoup plus de structure dans cette équipe. Je ne vais pas aussi parler du coach, qui est un grand coach que je respecte beaucoup. J'ai lu tous ses livres, donc peut-être que je vais avoir un ascendant. Je connais tous ses secrets. Mais sinon, non, c'est le Brésil. C'est le Brésil, il mérite le respect.
13: Les Marocains, face à un géant et face à leur propre histoire, en 6 participations, les Lions de l'Atlas ne sont jamais parvenus à remporter leur premier match de Coupe du Monde. Antoine Grenier, New York, RFI.
3: À suivre donc le choc Brésil-Maroc à ce mondial. 3 autres matchs au programme aujourd'hui. Haïti-Écosse à Boston, Qatar-Suisse à San Francisco et Australie-Turquie à Vancouver. 2 des pays hôtes viennent d'entrer en lice. Les États-Unis, facile vainqueur du Paraguay 4-1, et le Canada, lui tenu en échec par la Bosnie-Herzégovine. Un but partout, score final. Aux États-Unis, les inquiétudes sont réelles pour la sécurité nationale en pleine Coupe du Monde de football, format XXL. Inquiétude d'autant plus vive que l'autorisation accordée à un important programme de surveillance vient d'expirer. Jusqu'à maintenant, les services américains de renseignement pouvaient mener sans mandat judiciaire des opérations de surveillance électronique de ressortissants étrangers. Des parlementaires américains, démocrates et certains républicains même réclament la mise en place de garde-fous. En tennis, enfin, à l'approche de Wimbledon, la saison sur herbe a commencé. Cet après-midi, un Français joue en demi-finale du tournoi de Bois-le-Duc aux Pays-Bas. C'est Adrian Manarino, 46e joueur mondial. Il défie l'Australien Alex de Minaur, qui lui est le 6e mondial. Voilà, très bonne journée sur RFI. Je vous retrouve à 13h pour un nouveau journal.
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1: Oui, bonjour. Alors, c'est pour vous signaler mon exposition d'aquarelles naturalistes, d'animaux, de fleurs, de montagnes, de randonnées, tout ça. Voilà. Bienvenue. Merci.
2: Eh, on en parle de la programmation sur le sujet de la sexualité à la Gare à Coulisses, samedi 20 juin, avec les spectacles 60 ans d'écoute de la compagnie L'Escarpé, un théâtre radiophonique qui parle du planning familial. Et puis, préliminaire, pénétration, orgasme, de la compagnie La Centrifugeuse, une comédienne super seule en scène qui parle de cul, c'est fin, c'est drôle. Et aussi, l'entresort forain érotico-amoureux, tout feu, tout flamme, c'est un peu coquin. Et le soir, on danse avec le DJ set de La Scandaleuse. Et tout au long de la journée, pour aller plus loin sur le sujet, il y aura des stands d'information et des animations sur la vie sexuelle, la contraception, les règles, avec notamment le planning familial de la Drôme et le centre de santé sexuelle de Cré. Un plateau radio mené par Radio Saint-Ferréol en direct et en public, des bouquins neufs et d'occasion sur le sujet. Le pass journée est à 16€ et 14€ en réduit. Alors, on en parle samedi 20 juin dès 17h à la Gare à Coulisses sur l'écosite de Heure. Et vous pouvez retrouver toutes les informations sur le site de la Gare à Coulisses.
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5: Allô, bonjour Air Diwa. Je vous laisse un petit message pour vous dire que samedi 13 juin, il y a un moment de lecture à voix haute sur le thème des oiseaux. Voilà, donc vous pouvez venir écouter des textes, venir en lire. Et si vous avez envie d'en amener, bien sûr, sur le thème des oiseaux, eh bien, vous êtes bienvenus. C'est ouvert à tous, c'est gratuit, c'est à trajet spectacle. Et c'est le 13 juin de 17h30 à 19h. 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
16: Que mélodie. Je ne sais encore pas grand-chose de toi. On se retrouve dans mon salon. L'émission s'appelle Regarde ailleurs. Donc Regarde ailleurs, c'est donner la parole à des voyageurs, à des expatriés, à des écrivains, des conférenciers, des musiciens, tout autour de la dimension de l'interculturalité. On s'est croisés sur les réseaux sociaux. J'ai dû voir une ou deux publications qui m'ont interpellé, notamment en lien avec les peuples indigènes d'Amérique du Sud. Donc je crois que dans cette émission, on va voyager ensemble en Amérique du Sud, plutôt du côté du Brésil. Mélodie, donc voilà, l'idée c'est vraiment de prendre ce temps de se rencontrer. Donc on va peut-être revenir à toi, enfant, avant de devenir voyageuse. À quel moment est-ce que tu as su que tu avais envie peut-être un jour de quitter ton Sungo natal?
17: Alors, je pense que c'est pas quand j'étais enfant, mais c'est plutôt quand j'étais étudiante. Je faisais un DUT carrière sociale à Belfort et on avait des cours d'anglais et la prof nous a proposé d'étudier un texte qui parlait de gap year où on voyait que les Anglais avaient l'habitude, avant de commencer leur carrière professionnelle, de prendre une année de césure pour découvrir le monde. Et là, je me suis rendu compte que c'est ce qu'il fallait que je fasse parce qu'en fait, je connaissais pas grand-chose du monde, j'avais envie de mieux comprendre ma propre culture, mon propre pays. Et je crois que pour comprendre, il faut sortir, parce qu'il faut voir autre chose pour mieux se comprendre soi. Et du coup, j'ai décidé de partir en Écosse.
16: Okay. Donc, c'est pas ta famille ou t'avais pas des parents voyageurs qui t'ont très jeune amené à l'étranger ou à l'international?
17: Non, pas du tout. Okay. J'ai eu l'opportunité d'avoir ma première expérience en FLE, parce qu'à l'université de St. Andrews, donc c'est là-bas que j'étais, ils cherchaient quelqu'un pour donner des cours à une lectrice. Et du coup, j'ai commencé à 20 ans, en fait, à donner des cours de français à l'université.
16: Donc, FLE, français, langue étrangère. Voilà.
17: Sans avoir du coup aucune expérience ni universitaire ni professionnelle dans l'enseignement. Et j'ai adoré ça. Ensuite, j'avais 3-4 boulots en fait. Je donnais des cours à la fac, je donnais des cours dans un lycée. Et j'étais également social care worker où je travaillais avec des personnes handicapées à domicile.
16: Alors moi, je sais que tu as fait du FLE aussi, où tu parlais d'un centre culturel que tu as créé ensuite en Amérique du Sud. Ouais. Donc voilà, là on parle de l'Écosse, qui n'a rien à voir encore, qui reste très occidentalisée comme culture. Mm. À partir de quel moment t'es allé plus loin dans tes voyages et tu as franchi les océans?
17: Alors, donc après cette expérience, j'ai voulu continuer, parce que j'avais comme envie de continuer mes études. Je voulais faire une licence, un master. Donc, je suis rentrée en France, à Lille. J'ai fait une licence d'intervention sociale, toujours dans le domaine du social. J'ai voulu continuer par un master de sociologie. Mais moi, ce qui m'attirait, c'était plus le côté pratique. Et en France, quand on fait un master, on est obligé de faire... C'est un master théorique, forcément, la première année. Du coup, je suis partie au Canada. J'ai fait une année d'échange pour pouvoir avoir plus de liberté, parce qu'en France, c'est assez sectorisé quand même. Quand on étudie la sociologie, on peut que étudier la sociologie. Et même après, je suis retournée en France, donc pour continuer mon master, j'ai dû demander l'autorisation au directeur pour prendre un module d'ethnologie, alors que c'est quand même pas si éloigné du master de sociologie, mais disons que c'est quand même très sectorisé, donc je suis partie au Canada.
16: Définis quand même la sociologie, s'il te plaît.
17: La sociologie, la sociologie, pour moi, c'est l'étude... de l'humanité, en fait, des différents peuples.
16: Et l'ethnologie, alors?
17: Et l'ethnologie aussi, c'est l'étude des peuples. Donc, c'est pas tellement éloigné. Donc voilà, je suis partie au Canada, et là, j'ai rencontré... Bon, il y avait tout un groupe d'étudiants étrangers, donc il y avait des pays du monde entier. Il y avait beaucoup de Mexicains, et c'est là que j'étais en contact pour la première fois avec des personnes d'Amérique latine, et j'ai beaucoup aimé leur grand cœur. Je trouvais qu'il y avait quelque chose de lumineux en eux qu'on n'a pas chez nous. Et c'est là que j'ai décidé de... Là, je voulais enseigner du coup le français au Mexique. J'ai postulé. Et comme je n'avais pas de diplôme, du coup, c'est là que je suis rentrée à Strasbourg. J'ai fait un master de FLE. J'ai continué mon master de sociologie. Et après tout ça, je suis partie au Brésil. En fait, je voulais faire un voyage en Amérique latine. Donc après avoir terminé mes deux masters. Donc ça, c'était en 2009. Au départ, je voulais pas aller au Brésil parce que le Brésil, pour moi, c'est le pays des inégalités sociales. Donc ça m'attirait pas, je parlais pas portugais. À l'époque, je parlais espagnol. Mais je suis partie en voyage avec une copine du Canada qui, elle, voulait absolument aller au Brésil. Donc du coup, on est partis ensemble, on a voyagé pendant 3 mois. Et je lui ai dit, ben, ensuite, je partirai dans les autres pays toute seule. Sauf qu'au bout de 3 mois, j'ai rencontré mon mari de l'époque. Donc du coup, je suis restée à Rio avec lui et j'ai monté mon école de cours de français. Parce que comme je suis prof de français, du coup diplômée, et qu'il y avait un réel besoin à Rio en termes d'apprentissage du français, du coup j'ai ouvert mon école. Du coup j'ai recruté des profs, puis de fil en aiguille, après j'ai commencé à recruter quelqu'un pour l'administration parce que ça marchait de mieux en mieux en fait, j'avais de plus en plus d'élèves. Puis je suis restée sur place pendant une dizaine d'années. Et puis au bout de 7 ans, je me posais la question, mais en fait, qu'est-ce que je fais ici au Brésil finalement? Enfin, c'est vrai que j'ai monté une boîte, ça marche super bien, financièrement parlant. C'est un beau projet, parce que mon école, l'objectif, c'est pas seulement d'enseigner le français, mais c'est aussi de s'ouvrir à notre monde et de réfléchir un peu de manière critique, comme on a cet esprit critique en France. C'était un peu d'apporter ça aussi et de réfléchir au monde qui nous entoure et d'avoir une réflexion au-delà de simplement enseigner le français. Et puis le deuxième objectif de mon école, c'est aussi de donner accès au français à toute personne intéressée, quelles que soient ses conditions économiques, parce que le français est très cher à Rio. Donc du coup, j'ai mis en place un programme de bourse. Donc il y a des boursiers à l'école qui prennent des cours, qui sont payés en fait par l'école, puisque finalement, quand on a un petit groupe de 7-8, ben, on peut bien avoir une personne qui paye pas et du coup, en quelque sorte, les autres payent pour elle. Donc il y a ces deux objectifs à l'école. Donc c'était un beau projet, mais il me manquait quand même quelque chose. Une dimension peut-être un peu plus spirituelle. Et au bout de 7 ans, donc, j'ai rencontré une dame dans les montagnes qui m'a posé des questions que je ne m'étais jamais posées par rapport à mon idéal de vie. Donc, elle me disait, voilà, c'est quoi ta mission de vie? C'est quoi ton idéal de vie? Et quand, au fur et à mesure qu'elle me posait des questions, j'avais les mots qui sortaient tout seuls de ma bouche. Et quand on se pose les bonnes questions, en fait, on trouve les réponses. Et j'ai commencé à me former avec elle. Elle donnait un cours d'intelligence émotionnelle, d'énéagramme, qui est une géométrie sacrée. Et en fait, c'est l'énéagramme, moi, qui a changé ma vie parce que c'est un système. Alors, aujourd'hui, c'est utilisé beaucoup pour la personnalité en Europe, aux États-Unis. C'est utilisé en ressources humaines, notamment. Mais bien au-delà de ça, c'est aussi le chemin de l'âme. Donc c'est aussi un outil spirituel, on va dire, pour vraiment se connaître

0: ce croisement en fait entre la science, les recherches en neurosciences, en épigénétique et les sagesses ancestrales.
1: Faire un pont entre nos différentes cultures, différentes traditions. Ce que j'entends dans ce que tu dis aussi, c'est cette notion de remettre du sens. Tu parlais de chemin de vie. On se rend compte que souvent, enfant, on rêve. Et cette phrase qui m'avait marqué, c'est « ne rêve pas ta vie, mais vis tes rêves ». Mais souvent, on se retrouve un peu pris dans un contexte culturel et social à oublier de se poser les bonnes questions, celles qu'on t'a posées plus tard dans la vie. Quel est le sens que tu veux mettre dans ta vie et quel est ton chemin de vie? Et ça, je trouve qu'aujourd'hui, ou en tout cas, j'observe autour de moi de plus en plus de gens qui remettent un petit peu de sens dans un système qui est en train de s'effondrer, de s'essouffler complètement. On a trop axé peut-être nos vies sur une sorte de développement économique et matériel, et on a oublié de se concentrer sur notre développement spirituel, sur notre intériorité, sur ce qui nous fait vraiment vibrer. Tu nous parlais de cette notion de don, qu'on a tous un don, une lumière, une tonalité, une vibration qui fait qu'on est bon pour quelque chose, peut-être artiste, musicien, mathématicien. Et c'est vrai que c'est peut-être important aujourd'hui d'apprendre à, quand on a des enfants, de trouver quel est le don de notre enfant et puis l'aider à le révéler à travers ce don pour qu'il puisse plus facilement trouver sa place et offrir sa présence au monde. Toi, ton don, c'est quoi?
0: Moi, mon don, c'est l'organisation. La capacité, et c'est ce que je retrouve dans mes ateliers, en fait, c'est la capacité à organiser des contenus pour pouvoir ensuite les transmettre plus facilement. Mais mon idéal de vie, c'est faire en sorte que chacun trouve son diamant intérieur et puisse le polir.
1: Ouais. Polir son diamant intérieur, c'est joli ça.

0: Donc voilà, je reviens à cette notion de pont entre deux traditions, deux cultures. Hein, tu découvres, tu vis 10 ans, pas loin de 10 ans au Brésil, tu fais cette rencontre un peu déterminante qui va t'emmener vers ce chemin de l'éveil, ou en tout cas du questionnement intérieur et de ce développement spirituel ou personnel, une différente manière de l'appeler. Donc j'aime bien qu'on vienne cette partie-là de ta vie, à partir du moment où tu te tournes un petit peu vers ton intériorité, que deviennent tes cours de langue? Comment est-ce que tu arrives à gérer les deux, ta vie professionnelle de chef d'entreprise à Rio et cette ouverture sur le subtil?
1: Et c'est grâce au Brésil que j'ai découvert en fait cette dimension spirituelle, parce que au Brésil il y a un grand syncrétisme religieux, il y a plein de religions différentes. Ça c'est, et d'ailleurs ça c'est quelque chose qui m'a étonnée quand je suis arrivée au Brésil, qu'on puisse croire à Jésus, Marie et en même temps au Xung Yemanja, qui sont des représentations de dieux et déesses africaines, et en même temps avoir un lien avec la tradition indigène du pays. Donc comme en France c'est très sectorisé, si on croit en Dieu, ben on croit pas en autre chose. Ça c'était quelque chose que je pouvais pas comprendre. Et du coup au Brésil, je me suis connectée, c'est ça, à une spiritualité en fait, au-delà d'un dieu, au-delà d'une religion. Au fur et à mesure donc de ces formations, de la constellation chamanique, j'ai découvert donc le chamanisme. Sauf que comme le chamanisme c'est à la mode, ça m'intéressait pas du tout parce que je voulais pas suivre un courant de mode, jusqu'à ce que je rencontre des problèmes de santé moi et je commence à suivre un cours de chamanisme avec Tamis Barbala, qui est une chamane à Rio.
0: Je veux bien que tu me définisses le mot chamanisme, parce que comme tu le dis, c'est un effet de mode. Donc voilà, qu'est-ce que c'est que pour toi le chamanisme? Juste pour poser une définition claire de ce mot et de ce dont tu vas parler maintenant.
1: Alors le chamanisme, pour moi, c'est une philosophie de vie. En fait, c'est une manière d'avoir des relations, que ce soit avec les individus, mais aussi avec les plantes, en fait, avec toute chose qui existe. Parce que dans le chamanisme, on considère que tout a une âme, que ce soit cette table, mais même ce tapis, et puis même la voiture, parce qu'en fait, tout vient au départ de matière. En fait, tout vient de la terre. Donc, tout a une âme. C'est l'animisme, en fait, le chamanisme. Et du coup, quand on considère que tout a une âme, ça change complètement notre manière de voir le monde et notre manière d'avoir des relations, notamment avoir des relations avec la nature, la manière de traiter la nature, entre guillemets. Du coup, on s'insère dans un microcosme, macrocosme, qui existe quelque part avant nous, et en fait, notre place, c'est de contribuer à l'harmonie du monde.

0: C'est que nous, on vit dans le matérialisme scientifique, qui est un parti pris et une croyance, puisque si on observe toutes les recherches scientifiques qui sont faites tous les mois, d'année en année, bah, on découvre de nouvelles choses. Donc en fait, les croyances changent. Et le matérialisme scientifique, c'est n'existe que ce qu'on peut prouver scientifiquement avec la méthode scientifique. Donc en gros, tout ce qu'on ne peut pas prouver avec la méthode scientifique n'existe pas. Or, c'est pas vrai, c'est juste qu'on ne peut pas le prouver. Mais dans 10 ans, on pourra certainement le prouver, parce que la science avance. Donc en fait, c'est être capable de percevoir les choses au-delà de la matière. C'est ça, le sacré.
1: Alors, comment est-ce qu'on arrive à percevoir les choses au-delà de la matière? Parce que, comme tu le dis, effectivement, le chamanisme est quelque chose de très tendance aujourd'hui. On parle aussi beaucoup de reconnexion, reconnexion à la nature, reconnexion au sacré. Et c'est vrai que je pense que c'est important aujourd'hui de resacraliser la nature qui nous nourrit, qui, dans laquelle on vit. On a tendance, quand on observe le monde de vie dans lequel on est, on a pris en otage tous les écosystèmes, toutes les espèces animales, les minéraux pour les asservir au profit du développement économique et matériel. On vit dans un monde qui souffre réellement d'une famine de l'essentiel. Donc comment on fait? Par quoi on commence?
0: Je pense qu'on peut commencer par l'émerveillement. Comme les enfants, en fait. Quand ils découvrent la vie, ils sont émerveillés. Et si, en étant adulte, on peut garder cet émerveillement, là, on arrive à se connecter à quelque chose au-delà de la matière. Et comme tu dis, on peut commencer aussi par la nature. Parce que si on se reconnecte à la nature et on perçoit qu'il existe une harmonie en fait dans la nature, il existe en fait une force vivante qui fait en sorte que les choses suivent son cours. Il y a des règles dans la nature et elle est comme traversée par une force qui continue, quel que soit ce qui arrive. Les saisons... en fait, il y a une organisation, il y a quelque chose qui dépasse la compréhension mentale, en fait. Il y a comme une force qui existe. Et quand on arrive à se connecter à ça, c'est là qu'on commence à toucher au sacré.
1: Tu parlais de faire le pont, faire le lien entre le côté métaphysique, scientifique, et puis le côté un peu plus éthérique, plus spirituel, le chamanisme. Il y a aussi cette notion de l'expérience. C'est vrai que la science va expliquer beaucoup de choses à travers des théories, à travers des thèses, mais on peut aussi vivre l'expérience du sacré. Donc toi, parle-nous un peu de ton cheminement, et donc quand tu as commencé à te mettre en chemin. Voilà, parle-nous un petit peu de ton itinéraire, de ton processus, de comment est-ce que tu as tout doucement commencé à aller vers le sacré, et peut-être partage-nous quelques-unes de tes expériences qui ont été marquantes.
0: Alors, je pense qu'il y a une expérience marquante, c'est celle de l'ayahuasca.
1: Alors, l'ayahuasca, on va le définir aussi, donc c'est aussi quelque chose de très tendance aujourd'hui, cette notion des plantes. Donc, c'est un rituel autour d'une plante sacrée ou d'un mélange de plantes, je crois, donc, qui est beaucoup utilisé en Amérique du Sud. Donc, vas-y, continue.
0: En fait, c'est un thé qui est constitué de deux plantes, d'une liane et d'une feuille. Et là aussi, c'est intéressant parce que qu'est-ce qui fait que les Indiens ont su qu'il fallait faire un thé de ces deux plantes-là pour avoir les effets psychédéliques. C'est étonnant quand même. Et justement, les Indiens ont cette capacité, en fait, à communiquer avec les plantes, à écouter le message du grand esprit et le message des plantes pour savoir quoi faire. Donc je suis partie au Brésil et j'ai eu cette expérience de l'ayahuasca. J'en ai pris plusieurs fois. Et la première fois que j'en ai pris, alors c'est toujours difficile de parler de ce qu'on vit quand on prend de l'ayahuasca, mais en tout cas, j'ai compris qu'il y avait cette présence en fait de Dieu ou de la force créatrice, ou ça apparaît comme une évidence. Il y a quelque chose qui régit l'ensemble de ce monde, en fait. Il y a cette énergie créatrice qui existe, on peut mettre le nom qu'on veut, on peut l'appeler Dieu, on peut l'appeler force créatrice ou ce qu'on veut, mais en tout cas, elle est là. Et c'est très différent de la définition du Dieu qu'on a dans le catholicisme, parce que le Dieu qu'on connaît, nous, il a créé le monde en 7 jours, et après, il est parti, et puis maintenant, il nous observe de loin, si on n'est pas gentil, il nous tape sur les doigts. Alors que dans le chamanisme, ce dieu-là, ou en tout cas dans l'expérience que j'ai vécue avec l'ayahuasca, ben en fait, c'est un dieu qui est en perpétuelle création. Donc voilà, il y a eu cette expérience-là.
1: Mais je vais me faire un peu l'avocat du diable, donc toujours par rapport à cette notion du scientifique et du magique ou du spirituel. Tu parlais du mot psychotrope ou psychédélique, oui. Donc on peut aussi dire, mais oui, mais en fait tout ça c'est des hallucinations, ça n'existe pas. Avec un esprit cartésien et scientifique. Donc comment, je me pose la question aussi hein, des psychotropes, et c'est vrai qu'ils nous permettent d'accéder à des niveaux de conscience ou des réalités augmentées. Enfin, il y a différentes manières de l'appeler, mais je me retrouve souvent prisonnier de la sémantique des mots, du vocabulaire, de la manière de l'exprimer. Comment est-ce qu'on sait quand on prend l'ayahuasca, le peyote ou l'iboga en Afrique ou les champignons magiques chez nous, les psilocybes, enfin on se rend compte que les plantes des dieux, on les retrouve sur tous les continents, et c'est vrai que toutes les traditions ont souvent consommé des plantes, comme nous on le fait d'ailleurs pour se nourrir. Dans ma pharmacie, la plupart des médicaments que j'ai sont aussi faits avec des molécules basées sur le monde vivant, les plantes ou minérales. Donc voilà, les plantes sont tout autour de nous, on les consomme depuis la nuit des temps, et chaque peuple, chaque tribu, chaque tradition a souvent cette plante médecine, cette plante magique, cette plante qui appartient au domaine des dieux, qui nous permet de nous relier à quelque chose d'autre. Mais comment faire pour savoir si ce qu'on vit est réel ?
0: Eh bien, on peut faire une étude sociologique et prendre 100 personnes qui prennent de l'ayahuasca, d'ailleurs ça a été fait, et observer quelles sont les visions qu'elles ont. Et c'est vrai qu'on retrouve beaucoup les mêmes visions, les mêmes compréhensions. Donc ça, ce serait pour le côté scientifique. Après, si on étudie l'histoire aussi, comme tu dis, dans toutes les sociétés, on utilise des plantes et on a toujours utilisé des psychédéliques, même ici, hein, ici on a les champignons. Sauf que aujourd'hui c'est interdit. En fait, c'est quelque chose de naturel, justement pour pouvoir se connecter à une autre réalité et pas rester dans la réalité uniquement matérielle.
1: En tout cas, moi je trouve ça chouette de faire des grands écarts hein, d'une culture à une autre, d'un pays à un autre et d'une réalité à une autre pour pas se retrouver bloqué dans un système de pensée et de croyances, parce que finalement on se retrouve beaucoup là-dedans dans un carcan de croyances qu'on s'est créé et qui nous empêche des fois de nous élever. Donc je reviens à toi, ton expérience de l'ayahuasca. Donc là on est au Brésil, dans un contexte un peu particulier aussi, parce que j'imagine que c'est lors d'une cérémonie, on parle de cérémonie accompagnée par des, comment on les appelle, des hommes médecine, avec des chants, les Icaros. Donc reviens peut-être un petit peu cette dimension-là, pour qu'on comprenne bien qu'il est question de tout un contexte aussi culturel quand on va prendre la plante.
0: Alors moi, quand j'ai pris de l'ayahuasca, je ne l'ai pas fait dans le cadre d'une cérémonie avec des chamans. Ça a été un peu différent. C'est quand j'étais en Amazonie, j'ai trouvé un centre avec une personne qui voulait donner la plante en dehors en fait, de tout contexte religieux. Mais ce qui est important de savoir, c'est que par exemple, au Brésil, l'ayahuasca n'est pas légale. Elle est légale seulement dans un contexte religieux ou cérémoniel. Donc en fait, pour prendre de l'ayahuasca légalement, il faut aller dans un contexte religieux ou alors enfin, les Indiens ont le droit d'en prendre. Elle est consommée aussi pour pouvoir se soigner. Et c'est là où on n'a pas toujours une bonne compréhension en Occident de l'ayahuasca, parce que normalement c'est le chaman qui consomme l'ayahuasca. Par exemple, il y a quelqu'un qui vient le voir, qui dit voilà, j'ai tel problème de santé. Du coup, le chaman va prendre de l'ayahuasca pour pouvoir avoir une meilleure compréhension, on va dire plus holistique, de ce qui se passe. Donc il donne pas forcément de l'ayahuasca au patient, hein. C'est le chaman qui prend de l'ayahuasca pour pouvoir mieux voir. Parce qu'en fait, l'ayahuasca, ça sert à ça. Ça sert, enfin, comme toutes les plantes psychédéliques, ça sert à avoir un autre regard sur la personne, sur la chose, sur le monde. Donc au départ, c'est comme ça que ça se passe. Après, si le chaman considère que le patient a besoin d'ayahuasca, dans ce cas-là, il va lui en donner. Il va lui demander d'abord de rester 10 jours dans la forêt et puis de manger, de jeûner, de manger seulement certaines plantes.
1: Ce qu'on appelle les diètes.
0: Voilà. Puis seulement, éventuellement, au bout de 10 jours, il va pouvoir prendre de l'ayahuasca. Donc c'est vrai que c'est très loin de la vision qu'on a, nous, en Europe, de l'ayahuasca, où j'ai besoin de prendre de l'ayahuasca, donc je vais me payer un voyage au Pérou, je vais me retrouver avec un chaman qui n'est même pas forcément un chaman, parce que c'est vrai que c'est devenu tellement commercial l'ayahuasca que si on ne connaît pas, on peut se retrouver, enfin n'importe qui peut acheter de l'ayahuasca et l'offrir et faire une sorte de fausse cérémonie. Donc c'est vrai qu'il faut faire attention à ça.
1: Toi, qu'est-ce que ça t'a apporté, l'ayahuasca? Si tu arrivais à nous l'expliquer, en quoi est-ce que ça a transformé, ou en quoi est-ce que ça, qu'est-ce que ça t'a apporté?
0: Bah, la certitude qu'il existe autre chose que le monde dans lequel on vit.
1: Et à partir du moment où on accède à ce monde, où on a cette certitude, comment est-ce que ça peut impacter sur notre réalité du quotidien?
0: Bah, je pense que ça change notre manière de voir le monde et on commence à devenir plus attentif à d'autres informations qui ne viennent pas seulement du mental. C'est-à-dire que pour moi, le cerveau, c'est comme une interface. Donc tout passe par le cerveau. Et la réalité qu'on voit, c'est la réalité, c'est pas la réalité telle qu'elle est, mais c'est la réalité passée au peigne fin à travers le prisme de nos croyances, de nos attentes. Et quand on prend des psychédéliques, justement, on s'ouvre à une réalité qu'on n'arrive pas. C'est comme si on mettait le cerveau un petit peu de côté, on va mettre le mental un petit peu de côté, pour pouvoir capter autre chose. En fait, c'est l'idée d'un poste de radio. Quand on tourne la molette du poste de radio, on arrive à capter d'autres fréquences. Et c'est ce qui se passe quand on prend des psychédéliques. Et du coup, quand on revient sur la fréquence initiale qui est la nôtre, on a des bribes de ce qu'on a pu voir. Et ça, c'est quelque chose qu'on peut développer au quotidien. Donc, les psychédéliques peuvent être un tremplin vers quelque chose qu'on peut développer dans notre quotidien. On n'a pas besoin, enfin les psychédéliques, c'est pas une fin en soi, on n'a pas besoin des psychédéliques, il y a beaucoup d'autres manières de... Parce qu'en fait, c'est une histoire de fréquence du cerveau, hein. Il suffit quand on prend des psychédéliques, on va changer les fréquences de notre cerveau, mais quand on fait de la méditation, c'est pareil. Quand on fait un voyage chamanique au tambour, hein, le son du tambour va changer les ondes cérébrales et du coup on aura d'autres fréquences. Donc en fait, il n'y a pas seulement les psychédéliques pour accéder à ça, il y a beaucoup d'autres manières.

0: Comment est-ce que le voyage a impacté la personne que tu es aujourd'hui ?
1: Je suis partie en voyage la première fois pour pouvoir mieux comprendre mon pays et ma culture. Donc, quand on est confronté à l'altérité, on se rend compte de ce qui est différent et on se rend compte aussi de ce qui nous unit. Parce que je crois qu'on est beaucoup dans la dualité. Donc on voit beaucoup les différences, alors qu'en fait, ce qui est très important, c'est aussi de voir ce qui nous unit, tous les êtres humains. Et aujourd'hui, je prends des cours de philosophie dans une école à Strasbourg qui s'appelle la Nouvelle Acropole. Et justement, cette école, elle recherche l'unité dans toutes les cultures. Et ça, c'est ce qui me paraît le plus important aujourd'hui.
0: Qu'est-ce qui nous unit aujourd'hui ? Quel serait ce lien, cette passerelle qui nous unit tous, quelles que soient nos cultures, nos traditions, la couleur de nos peaux, nos manières de penser, nos manières d'être et de vivre ?
1: Ce qui nous unit, je pense que c'est qu'on est déjà tous reliés. J'aime bien cette métaphore où c'est comme un collier de perles où les perles, c'est chaque individu et un collier est traversé par un fil. Et en fait, le fil, c'est cette dimension divine. Donc en fait, on est tous traversés par cette dimension divine et on est tous reliés, sauf qu'on n'en a pas conscience. Et c'est ça qui nous unit.
0: Alors qu'aujourd'hui, on a plutôt tendance à nous diviser. Donc c'est peut-être ça le message, c'est apprendre à se rassembler.
1: Ouais, c'est ça. Et aussi, on a tous des motivations et je crois que nos motivations sont tous les mêmes. On a tous envie d'être heureux. Finalement, le bonheur se retrouve dans ce qui est partagé. Et ça, je crois que c'est universel. Tous les humains du monde retrouvent le bonheur dans les mêmes choses.
0: Mélodie, on va terminer par une chanson, celle que tu m'as chantée sur le chemin de chez moi. J'aimerais bien que tu nous parles un petit peu de la place des chants.
1: Les Icaros sont des chants qui permettent, enfin, sont des chants qu'on reçoit de l'esprit des plantes. Donc, en se connectant en fait aux plantes, on peut recevoir des chants. Et c'est aussi des chants qu'on peut recevoir à travers des chamans. Et quand on chante à quelqu'un, donc on peut chanter un Icaros par exemple pour soigner quelqu'un, ce que j'aime bien c'est ce triptyque en fait, parce qu'on chante pas à la personne pour la soigner. Pour chanter un chant Icaros, il faut qu'on soit connecté à plus grand que nous, il faut qu'on soit connecté à l'esprit. Et parce que nous on est connecté, la personne en face de nous, par résonance, elle va aussi se connecter. Donc, c'est pas nous directement qui soignons la personne en lui chantant dessus, mais c'est parce qu'on chante, c'est parce qu'on est connecté, on chante, et la personne écoute le chant et se connecte elle aussi. Je trouve ça très beau, cette résonance. Et ça, on retrouve ça dans les recherches scientifiques, en musicothérapie, en musicologie.
0: Mélodie, merci.
1: Merci à toi.
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3: Bonjour et bienvenue, 15h TU, 17h ici à Paris, le journal sur RFI.
4: Gilles Moreau.
3: Dans l'actualité, les États-Unis et l'Iran sur le point de finaliser un accord pour mettre fin à la guerre au Moyen-Orient. D'après le médiateur pakistanais, les deux camps ont trouvé un compromis, y compris sur le détroit d'Ormuz et sur le nucléaire iranien, et vont signer dans les 24 heures ce que l'Iran dément, à suivre dès le début du journal. En attendant, le sud du Liban, dont la ville de Nabatieh continue de subir les frappes israéliennes. Dans ce journal aussi, une période de deuil national a commencé en Thaïlande en hommage à la princesse Ba, morte à l'âge de 47 ans au Mondial de football. Place aujourd'hui au premier vrai choc de la compétition. Le Maroc défie le Brésil. À suivre aussi des matchs Qatar, Suisse, Australie, Turquie et Haïti, Écosse. La conclusion d'un accord pour mettre fin à la guerre au Moyen-Orient donc serait imminente. Elle interviendra dans les 24 heures, assure le Premier ministre du Pakistan, pays médiateur, vous le savez, dans les négociations entre l'Iran et les États-Unis. Justine Fontaine, bonjour.
5: Bonjour.
3: Cet après-midi, eh bien, l'optimisme pakistanais est tempéré par l'Iran.
5: Oui, l'accord ne sera pas signé demain, a précisé le porte-parole de la diplomatie iranienne à l'agence officielle IRNA. Alors, il n'exclut pas une signature dans les prochains jours, mais il faudra encore attendre pour fixer une date précise, temporise Esmaïl Bakaï. Depuis l'annonce une nouvelle fois hier d'un accord imminent par Donald Trump, différentes versions circulaient dans les médias iraniens et américains et non pas un seul texte commun, avec des divergences encore sur le détroit d'Ormuz ou encore sur le nucléaire et les stocks d'uranium enrichi de l'Iran. D'après les calculs de CNN, le président états-unien a annoncé au moins 39 fois depuis avril qu'un accord était sur le point d'être conclu. À l'approche des élections de mi-mandat prévues en novembre, le locataire de la Maison-Blanche s'inquiète des conséquences économiques de la guerre qu'il a lui-même lancée aux côtés d'Israël contre l'Iran fin février et aimerait donc pouvoir annoncer la fin du conflit. Mais même si un accord était signé dans les prochains jours, il faudrait encore des semaines de discussions pour préciser les points les plus techniques du texte. Texte dont personne ne sait pour le moment s'il sera plus favorable aux États-Unis que l'accord sur le nucléaire iranien de 2015, négocié alors sous la présidence de Barack Obama, puis abandonné par Donald Trump lors de son premier mandat.
3: Merci pour toutes ces précisions. C'était Justine Fontaine. Des sources américaines, libanaises et arabes ont assuré que l'accord en question engloberait le théâtre libanais. Mais en dépit des informations selon lesquelles le Liban est concerné, eh bien les violences continuent dans le sud du pays. L'aviation israélienne a frappé aujourd'hui plusieurs secteurs après un appel à évacuer dans plusieurs localités, dont la ville de Nabatieh. L'armée israélienne répète que ce sont des frappes ciblées contre le Hezbollah. 5 morts dans une catastrophe aérienne en Inde. Pour une raison inconnue, un avion Antonov de transport militaire s'est écrasé ce matin à son atterrissage sur la base aérienne de Jorhat dans le nord-est. Une enquête a été ordonnée pour déterminer les causes de l'accident, a indiqué l'armée indienne, accident auquel le copilote de l'avion a survécu. Narendra Modi, le Premier ministre indien, entame ce samedi une visite officielle en France. D'abord à Nice, dans le sud-est du pays, où il rencontre le président Macron. Il se rendra ensuite à Evian au sommet du G7 la semaine prochaine. Une période de deuil national a commencé en Thaïlande en hommage à la princesse Ba, morte à l'âge de 47 ans après 3 années dans le coma. Depuis l'annonce de sa mort, tous les médias thaïs consacrent leur une à l'une des figures les plus respectées de la famille royale. Le décès de la princesse relance aussi les interrogations sur la succession. Explication de Yelena Tomic.
6: La princesse Bayrakhetiaba était une figure à part dans la famille royale, très appréciée des Thaïlandais. Titulaire d'un doctorat en droit de l'université Cornell, la princesse a exercé comme procureure et diplomate. Ambassadrice à l'ONU, puis en Autriche et en Slovénie, elle s'est consacrée aussi à de nombreuses missions contre la violence faite aux femmes et en faveur de la réinsertion des prisonnières. Sa disparition est un coup dur pour la monarchie thaïlandaise et ravive les interrogations sur la succession du roi Ramadis, un sujet sensible en Thaïlande, car la princesse Ba était régulièrement citée par les spécialistes comme l'héritière pressentie. Le roi Ramadis est aujourd'hui âgé de 73 ans, marié à 4 reprises et père de 7 enfants, dont 4 ont été déchus de leur titre, en même temps que leur mère, la seconde épouse du roi. Seuls 2 successeurs pourraient lui succéder, son fils cadet, unique fils légitime reconnu du souverain, et la princesse Sirivanavari, seule autre fille du roi à posséder un titre royal complet.
3: C'était Yelena Tomic du service international. En Irlande du Nord, une contre-manifestation après une violente attaque au couteau pour laquelle un Soudanais a été inculpé. Aujourd'hui, des milliers de personnes se sont rassemblées dans le centre de Belfast pour dénoncer les émeutes anti-immigrés. Les émeutiers, souvent de jeunes hommes masqués, ont notamment visé cette semaine des habitations de personnes issues de minorités ethniques. Au Mondial de football, un premier choc aujourd'hui, Brésil-Maroc, ce samedi 22h temps universel près de New York. C'est même l'affiche la plus attendue du premier tour entre le Maroc, demi-finaliste en 2022, et le Brésil, en quête lui d'une 6e étoile. 3 autres matchs au programme aujourd'hui, Qatar-Suisse à San Francisco, Australie-Turquie à Vancouver, enfin Haïti-Écosse à Boston, 52 ans après l'épopée de 1974. Parmi les héros de cette année-là, Philippe Vorbe, ancien international haïtien, suit avec émotion la nouvelle aventure. Il adresse un message d'encouragement aux Grenadiers, auxquels il souhaite le meilleur parcours possible lors de cette Coupe du Monde 2026. Philippe Vorbe, au micro de notre correspondant à Port-au-Prince, Peterson Luxama.
7: C'est comme 2 ans après, c'est moi vivant les mêmes sensations. C'est le but de toute la nation de participer à une Coupe du Monde. Le fait d'y avoir participé la première fois nous a permis de voir les réactions, les émotionnelles de notre cher pays, de notre cher peuple, si vaillant et si résilient, qui a gagné les rues en chantant, en dansant. Ça a été une effervescence. Et ça nous a permis aussi de recoller un petit peu les liens sociaux que nous avions avec la diaspora, parce que c'est tous ceux qui ont le sang haïtien qui coule dans leurs veines, qui ont festoyé, qui ont gesticulé, entre guillemets, et qui ont fêté avec nous. Donc, ce sont des sensations qui vous procurent une chair de poule, des sensations énormes.
3: Philippe Vorbe, ancien international de football haïtien. Aux États-Unis, les inquiétudes sont réelles pour la sécurité nationale en pleine Coupe du Monde, format XXL. Inquiétude d'autant plus vive que l'autorisation accordée à un important programme de surveillance vient d'expirer. Jusqu'à maintenant, les services américains de renseignement pouvaient mener sans mandat judiciaire des opérations de surveillance électronique de ressortissants étrangers. Des parlementaires démocrates et certains républicains réclament la mise en place de garde-fous. La Coupe du Monde est désormais lancée dans ces 3 pays hôtes. Après le Mexique, le Canada, tenu en échec par la Bosnie-Herzégovine, et les États-Unis, facile vainqueur du Paraguay hier, ont accueilli leur premier match. Quelques 150 journalistes ont été envoyés outre-Atlantique par les médias français pour couvrir la compétition. Parmi eux, seulement 10 femmes. La journaliste Marie Portolano est l'auteur d'un documentaire intitulé « Je ne suis pas une salope, je suis une journaliste ». Elle a signé cette semaine une tribune dans le journal Libération pour dénoncer cette sous-représentation féminine. Thomas Douéré.
8: La féminisation des rédactions sportives progresse lentement, alors quand Mejdaline Miri, coprésidente de l'Association des femmes journalistes de sport, a appris que les femmes représentent 6% des journalistes français envoyés à la Coupe du Monde, elle est tombée des nues.
9: Là, honnêtement, ça nous a franchement déprimés d'avoir des chefs dans les rédactions qui nous regardent droit dans les yeux en nous disant à quel point est-ce que c'est important pour eux que la mixité elle progresse, et de voir que ce sont des paroles qui sont derrière suivies de bien peu d'actions.
8: Elles seront donc sous-représentées au Mondial, le bilan est encore pire pour la presse écrite. Sur les 80 journalistes sélectionnés, 2 seulement sont des femmes et elles ne travaillent pas pour des médias dits spécialisés. La raison, les journalistes féminines ne seraient pas assez compétentes.
9: Ce qu'on nous dit, c'est que notamment, il n'y a pas assez de femmes qui couvrent le football à l'année et que donc, comme il n'y a pas assez de spécialistes, on enverrait là-bas que la crème de la crème et que donc on n'a pas le niveau.
8: Des raisons familiales expliqueraient également ces choix.
9: On nous a dit que c'était potentiellement de notre faute parce que nous, on ne serait pas intéressés pour partir aussi longtemps de chez nous, alors que j'en ai discuté avec un certain nombre de consoeurs, elles sont tout à fait d'accord pour partir et couvrir cette très belle compétition.
8: Si la part des femmes dans les rédactions de sport est passée de 15 à 17% entre 2022 et 2025, elle est due à une baisse du nombre de journalistes masculins dans la profession, mais le nombre de femmes journalistes de sport, lui, n'a pas augmenté.
3: Thomas Douéré. Voilà, une fois n'est pas coutume, il est question maintenant de sport automobile. Le départ des 24 heures du Mans a été donné il y a un peu plus d'une heure sur le légendaire circuit sartois. C'est Mark Cavendish, le légendaire britannique du cyclisme qui a abaissé le drapeau. Cette année, les ambitieuses Cadillac et BMW ont l'intention de détrôner Ferrari et Toyota qui, depuis une décennie, trustent les victoires. Bientôt 17h10 ici à Paris. L'information revient à 18h avec le journal de Nicolas Brousse. Très bonne journée sur RFI.
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4: L'extériorisation du problème a paru suffisamment important, suffisamment grave pour que des personnalités partout, des académiciens, des savants même, comme Jean Rostand, expriment leur avis sur ce phénomène du rock.
5: Tout ce que je vais vous dire sera fait uniquement d'après ce que j'ai pu lire dans les journaux. Or, il me paraît que ces crises d'hystérie collective comportent un certain infantilisme. Il me semble qu'il y a là, en effet, une sorte de libération à la fois d'instincts puérils et d'instincts animaux. Je peux vous répondre un petit peu au nom de la morale biologique. L'un des principaux impératifs de cette morale biologique, c'est qu'un homme doit viser à être un homme dans toute acception du mot, c'est-à-dire un adulte et un être qui surmonte en lui l'animalité. Donc, à ce point de vue, je pense que le rock'n'roll est un peu contraire à la morale biologique et qu'il y a une certaine amoralité à se comporter comme font tous ces jeunes gens, à la fois en bête et en enfant. Mais ceci dit, je vous dirais qu'il ne faut peut-être pas accuser trop ces jeunes gens. Je voudrais savoir si leur famille, si la société
6: a fait ce qu'il fallait pour créer en eux ces freins
5: qui leur ont permis de résister à ces instincts, à ces instincts animaux, c'est-à-dire de ne pas s'abandonner à cette régression que me paraîtrait le rock'n'roll. Ces jeunes gens sont certainement des insatisfaits, des gens qui n'ont été intéressés à rien, captivés par rien. Est-il donc tellement étonnant qu'ils fassent cette régression? Je pense qu'il faudrait surtout s'attaquer aux causes plutôt que s'attaquer à l'effet. Or, si je crois que c'est toute la société qu'il faudrait transformer, je répète,
6: pour que les jeunes gens ne tombent pas dans cette sorte de piège infantile et bestial que présente le rock.
7: Le rock'n'roll, un piège infantile et bestial. Voilà ce que pouvaient en dire des intellectuels des années 60. Salut les amis, c'est JBD avec vous pour cette émission généralement consacrée à la politique, l'histoire, la géostratégie. Mais cette semaine, ras-le-bol de vous causer des ravages du capitalisme triomphant, des impérialismes ou des camps de concentration nazis qui sont l'un des dadas de cette émission. Aujourd'hui, j'ai envie d'écouter de la musique avec vous, d'aller au concert, de danser. Mais en fait, je suis pas certain d'avoir grand-chose d'intéressant à vous dire de ces musiques actuelles, rock, pop, dub, électro et compagnie. Alors bon, si vous vous attendez à des révélations sur la musique, vous pouvez tout de suite changer de fréquence. J'aimerais pourtant cette semaine évoquer un événement que j'adore depuis bientôt 33 ans qu'il existe, le festival Au Quart de Tour, génial et convivial événement qui annonce l'été et que Radio Béton organise dans la ville de Tours depuis 1986. Et c'est là que tout petit, votre serviteur a vécu les balbutiements de sa culture punk rock et rock'n'roll, comme on disait encore fin des années 80, au millénaire dernier. Au Quart de Tour, c'est là que chaque année depuis plus de 30 ans que je me roule dans l'herbe avec les copains, que je bois de la bière, que je déconne. C'est là qu'une fois par an, je me ressource, je lâche prise, je rigole et je danse. Et après avoir bien décompressé, mieux reprendre pendant un an nos six sérieuses émissions d'histoire et de politique qui font rien qu'à parler de trucs pas drôles. Or, en 2016, traumatisme. Au Quart de Tour, qui plante ses chapiteaux dans le lit du Cher, une zone inondable, le festival trentenaire qu'on croyait indéboulonnable, acquis jusqu'à la fin des temps, notre festoche a été annulée pour cause d'inondation et de chair en crue. En ce début d'été 2016, j'ai pas eu mon au quart, j'ai pas dépressurisé. Et ça m'a bouleversé de réaliser la fragilité d'un événement qui, depuis près de 30 ans d'éternité, fait partie de mon biotope, de mon cycle annuel. Pour vous raconter tout ça, vous voilà donc chez moi, à Tours, région centre, Indre-et-Loire. En voiture, direction Radio Béton, à Tours Nord. Sur l'autoradio, c'est bien évidemment le 93.6, la fréquence à béton, où il y a toujours une merde technique, genre platine qui marche pas. C'est normal, c'est là tout le charme de la radio rock.
8: Je suis médusé, voilà. En tout cas, ça me permet d'en profiter pour dire... Alors, je vous l'avais bien dit, franchement, Seeds of Mary, Ghost avec Kurt Cobain. Vraiment. préparer la suite. Je n'ai absolument rien de prêt, donc on va vite continuer à écouter ce qui est en train de passer. Je sais pas quel morceau c'est. C'est toujours Mastodon, ça doit être le morceau Blue Gorge.

Merci Radio Béton de m'avoir fait découvrir plein de trucs et notamment le son qui m'enthousiasme et me porte depuis l'édition Au quart de tour 2017 où les deux DJs de Octave One nous ont connectés au cosmos en nous faisant danser comme des tarés. Octave One qui depuis 1990 sévit à Détroit, le bastion d'Underground Resistance. Octave One, live à Au quart.

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0: Oui, bonjour, c'est JBD. Vous voilà donc arrivé à Radio Béton, créé à Tours en 1986, tout comme le festival au quart de tour. Béton est installé depuis la fin des années 80 dans des locaux municipaux à l'espace Jean Siana, centre social et de loisirs. Et au deuxième étage, il y a un bureau béton surpeuplé. Et le studio est au troisième, sous les combles. Pour y monter, il y a une volée de marches d'un escalier en béton qui doit être l'un des endroits les plus déprimants que je connaisse.
1: Bonjour.
2: Ça va?
1: Dites pas trop de conneries, il y a le magnéto qui tourne. La belle blonde.
2: Bah ouais, ça va et toi?
1: Macron t'a toujours pas viré?
2: Toujours pas.
3: Fainéant. Fainéant.
1: Comment vous allez bien?
3: Fainéant. Fainéant.
0: Bon, je vous l'avoue et je vous le répète, il se trouve que cette semaine, j'ai pas grand chose à vous dire, en tout cas rien de transcendantal. Pourtant, je croyais vraiment avoir des trucs intéressants à partager avec vous au sujet des musiques actuelles, des concerts qui, aujourd'hui, me redonnent du plaisir après m'avoir assez peu intéressé pendant près de 20 ans. Je voulais vous causer de cette impression d'avoir traversé, à partir du début des années 2000, presque deux décennies d'électro-encéphalogramme musicalement plat, après une enthousiasmante et créative décennie 90 qui a vu dans le désordre le décloisonnement des genres musicaux avec ce qu'on a notamment appelé la fusion. Là, les rockers se sont mis à causer à ceux qui écoutaient du reggae, par exemple. Il y a aussi eu pendant les années 90 l'accès de masse à l'informatique qui a permis la création de nouveaux styles musicaux et électroniques, le trip-hop, la jungle, la drum and bass. Les années 90, c'est aussi une explosion du nombre des productions avec la démocratisation des home studios qui va se poursuivre dans les années 2000. Et puis la fin des années 90, c'est aussi l'apparition d'Internet qui permet de diffuser facilement ses créations sans forcément passer par maisons de disques et radio. Et après ces très riches années 90 qui m'ont donné la sensation de création frénétique et tous azimuts, après la fin de l'explosion de la drum and bass, j'ai donc eu le sentiment, vers le début des années 2000, que rien ne se créait plus, que tout n'était que redites et courants musicaux qui se recyclent en se mordant la queue. Du coup, pendant près de 20 ans, je suis allé au festival au quart, pas tant pour voir des groupes, mais surtout pour voir mes potes, car le cadre super convivial du festival permet vraiment ça, et pour seulement 30 euros pour 5 jours de festoche, autant vous dire un tarif qui n'existe pas pour un festival qui, d'un point de vue comptable, n'existe pas. On va revenir sur les chiffres tout à l'heure. Et puis, depuis 2 ou 3 ans, est-ce que ce sont mes chakras musicaux qui se sont à nouveau ouverts? Pourquoi est-ce que ces dernières années, les musiques actuelles, comme on dit, me semblent à nouveau intéressantes? Y a-t-il plus de groove qu'avant? Est-ce que le nombre et le niveau technique des musiciens a sensiblement monté ces dernières années? Comment se fait-il que je kiffe à nouveau la musique? À moins que ce ne soit la musique qui ne se soit remise à me kiffer. Et d'abord, y a-t-il des réponses à ces étranges questions qui n'en sont peut-être pas vraiment? Pour essayer de parler de tout ça, vous voilà installé dans une petite pièce à côté des bureaux de Radio Béton. Et votre invité s'appelle Enzo, qu'on dit être l'un des programmateurs du festival. Mais c'est pas exactement ça. Et c'est à lui donc que je vais faire part de mes vagues questions existentialo-musicales qui n'en sont pas vraiment et qui n'ont donc pas forcément de réponse. Salut Enzo.
4: Salut JBD.
0: Bon alors Enzo, au moment de cette conversation, on est en octobre 2017, à plus de 6 mois de la 33e édition du festival au quart de tour. On dit parfois de toi que tu es le programmateur du festival. Alors on pourrait s'imaginer une espèce d'empereur romain qui s'écoute des piles de disques de groupes postulant au festival et qui, pouce levé ou baissé, dirait « Ah ça, oui, ça, non ». Or, c'est pas du tout comme ça que ça se passe. Alors, qu'est-ce qui est marqué sur ta fiche de poste?
4: Sur ma fiche de poste, c'est pas marqué programmateur de quart de tour. Je suis chargé de production. Chargé de production, c'est un peu un mot valise pour dire homme à tout faire. Comme je suis plus maintenant, mais j'ai longtemps été le seul salarié au quart sur l'année, maintenant il y a Nathan avec moi qui s'occupe plutôt de la partie communication. Comme j'étais le seul salarié, donc à travailler vraiment à plein temps sur le festival, je me retrouve référent d'énormément de domaines sur lesquels je vais récupérer les infos, travailler dessus ou pas. Mais en tout cas, je vais être le carrefour des informations que ensuite je vais redistribuer à toute une volée de bénévoles plus compétents les uns que les autres qui, eux, vont être compétents dans un petit domaine du festival. Et c'est comme ça que le festival se construit, c'est grâce à, on va dire, une dizaine de bénévoles référents, Pascal Robert à leur tête. Mais comme moi, je suis là 8 heures par jour, ben, c'est moi qui ai d'abord toutes les infos. Et si je peux le faire, je le fais. Si je peux pas le faire, ou si c'est quelqu'un d'autre qui est censé le faire, dans ce cas-là, cette information, je vais l'envoyer à qui de droit. Voilà.
0: Lexique. Pascal Robert avec sa compagne Véronique, deux membres historiques de la bande de jeunes cons insolents qui en 1986 crée Radio Béton et le festival Au Quart de Tour, ce qui va donner naissance à deux associations sœurs, Radio Béton et donc
4: Béton Production, donc la branche qui organise les concerts. Mais il y a deux associations, mais c'est vraiment surtout une histoire administrative. À un moment donné, on a été obligé, enfin je dis on, mais j'étais pas du tout encore là, hein, je suis arrivé il y a 6 ans. À un moment donné, l'association Radio Béton a dû se séparer de ce côté organisation de concerts pour de basses raisons monétaires, c'est-à-dire qu'on peut pas demander à la fois des subventions à telle hauteur pour le fonctionnement d'une radio avec tout ce que ça implique. Enfin voilà, c'est des cases à remplir dans des dossiers de subventions et il a apparu à un moment donné qu'il fallait séparer les deux. Mais c'est des associations jumelles, on est tous dans les mêmes bureaux. Moi, je suis aussi animateur sur Radio Béton. J'écoute les disques comme tous les autres animateurs de Radio Béton. Je participe à la vie de la radio, quoi, tout comme Nathan, qui est aussi chez Béton Productions. Et je suis complètement poreux, si on parle de programmation. En tout cas, j'essaye d'être complètement poreux à ce qui peut aussi toucher les autres animateurs de Béton. C'est ce qui fait la force de Béton, c'est qu'il y a plein de personnalités, tous programmateurs de la radio, contrairement à énormément de radios qui sont entre les mains d'une seule personne. Du coup, forcément, la couleur musicale peut s'en ressentir. Voilà.
0: La programmation, dont t'es pas le seul responsable, est un des aspects de ton boulot. En fait, quand tu dis qu'il y a plein de gens qui sont référents sur plein de trucs, c'est-à-dire qu'on parle de logistique, on parle de chapiteaux, on parle de nourriture.
4: Ouais, c'est assez énorme finalement le travail que ça peut représenter, 5 jours de festival, avec on va donner des chiffres.
0: Alors financièrement, comment font-ils en quelques chiffres? Au Quart de Tour 2017, c'était par exemple...
4: En tout, le festival coûte entre 350 et 400 000 euros. Et l'artistique est entre 90 et 100 000 euros.
0: Pour payer 30 groupes répartis sur 5 soirées, chaque soirée accueillant entre 3 000 et 5 000 festivaliers. Et l'un des trucs qui fait exister ce festival, qui n'existe pas sur le papier d'un point de vue comptable, c'est le travail gratuit et parfois toute l'année de près de 150 bénévoles. L'huile de coude, ça n'a pas de prix.
4: Enfin, c'est du monde à gérer, c'est de la logistique et c'est pour ça qu'il y a beaucoup de monde qui sont là-dessus. Sans parler bien sûr de tout le côté technique à gérer en amont. Et heureusement qu'il y a une équipe, parce que je ne suis pas du tout compétent sur tout ce qui est technique. Voilà, faire la bouffe pour 150 personnes, pour moi, ça relève de la magie. Donc c'est ça qui fait qu'au quart ça marche, c'est qu'il y a une équipe ultra compétente et pour la plupart en plus bénévole. C'est assez rare, je pense, à ce point-là. Donc il y a un seul salarié, deux maintenant, et que des bénévoles derrière pour faire tourner cette petite machine. C'est pas une grosse machine au quart de tour, mais c'est quand même déjà un beau projet, et surtout sur une durée qui est assez longue, quoi. Ça représente sur place, du début du montage jusqu'à la fin du montage, ça représente 15 jours.
0: Vous avez le droit à 5 soirées pour quoi, 30 balles? En fait, c'est économiquement un festival qui n'existe pas, en fait.
4: Qui peine à exister, malheureusement. Mais c'est des tarifs qu'on applique depuis longtemps, même si on a augmenté un tout petit peu, je crois, il y a 3 ans. Et on se rend compte que ça devient de plus en plus compliqué à tenir.
0: Avant d'aller plus loin avec Enzo, retour sur l'un des très nombreux et très agréables moments d'Ocar 2017. C'est le mois de juin, il fait bien chaud sous l'un des deux chapiteaux du festival, où sur scène ont surgi 3 grooms en uniforme, genre Spirou. C'est le brillant trio danois Who Made Who, fondé en 2003. Il y a seulement 3 musiciens, Who Made Who envoie une élégante pop house rock extrêmement dansante et pleine d'harmonie, de vraies chansons bien écrites, parfois presque lyriques. Comme a aussi pu la synthétiser LCD Sound System, Who Made Who pourrait être une sorte d'heureuse rencontre entre les Talking Heads et la house music et plein d'autres courants intelligemment digérés avec beaucoup de personnalité. Who Made Who, live, on a sué car on a dansé.

0: Who Made Who, live à Au Quart de Tour 2017, bonheur de danse et de fraîcheur house pop dans la moiteur de juin. Mais un an plus tôt, en 2016, ça a été une toute autre chanson, car le festival, je vous le disais, est installé en zone inondable, pleine de la Gloriette, dans le lit du Cher, qui est l'un des deux cours d'eau qui bordent la ville de Tours, l'autre étant la Loire, où le festival a d'ailleurs vu le jour en 86, sur une île qui s'appelle l'île au quart, d'où le nom de l'événement, Au Quart de Tour. Bref, énorme coup de bourdon pour mal démarrer cet été 2016. L'immuable, l'éternel, acquis pour toujours, festival Au Quart de Tour n'a pas eu lieu pour cause d'inondation, Enzo. Ça a été dur.
1: Le mardi soir a joué et c'est le lendemain sur les coups de, on va dire, 16-17 heures, donc 2 heures avant d'ouvrir le deuxième soir, qu'on a eu un arrêté préfectoral qui nous a dit... C'est mort, gros risque d'inondation, il faut démonter dans l'urgence, puisque d'ici demain, max après-demain, il y a jusqu'à 2 mètres d'eau sur la plaine de la Gloriette.
0: Triste flashback sur cette annulation d'Au Quart. Voilà donc en juin 2016, plaine de la Gloriette, avec Joël, le chef jardinier du jardin pédagogique de la Gloriette. Avec des cuissardes, on va se retrouver avec de l'eau jusqu'aux genoux.
2: Alors, faut qu'on vous dise le paysage là qu'on aperçoit depuis la maison des animateurs et des jardiniers de la Gloriette est tout à fait hallucinant, quoi. C'est un lac et au milieu du lac, il reste encore un des chapiteaux de la 31e édition du festival Au Quart de Tour qui n'a eu donc lieu qu'un seul soir. Et ce chapiteau, l'équipe de Radio Béton n'a pas eu le temps de le démonter encore. Donc il reste là avec ses mâts plantés dans l'eau. C'est assez surréaliste d'ailleurs. Plutôt joli et onirique comme vision, enfin très concrètement, c'est très embêtant quoi. D'ailleurs, aux dernières nouvelles, on se demandait si Au Quart de Tour n'allait pas mettre la clé sous la porte.
3: Oui, bah, a priori, c'est sûr que pour eux, 3-4 jours de montage, ça sous-entendait que le démontage était au moins tout aussi long, voire un tout petit peu plus court, mais que c'était pas instantané dans tous les cas. Et là, il est vrai que cette annonce de crue et la rapidité avec laquelle l'eau est montée, on s'y attendait pas forcément non plus.
2: Enfin, on est surpris sans l'être parce que ici on est entouré d'eau, c'est-à-dire qu'on a le Cher qui est là-bas, on a un bras du Cher qu'on appelle le Petit Cher, et puis globalement, de toute façon, l'eau elle est aussi sous nos pieds. Même quand il n'y a pas de crue, l'eau elle est quoi, 1 mètre, 1 mètre 50, 2 mètres sous nos pieds.
3: Oui, la nappe est 1 mètre, 1 mètre 50 effectivement en été, hein, donc ça c'est vraiment le stade le plus bas, enfin la hauteur la plus basse qu'on puisse retrouver. Après, bah voilà, la Gloriette c'est une terre d'eau, donc bon voilà, on sait que c'est une plaine inondable. À un moment donné, nous on fait des choses sur une plaine inondable, donc voilà, quand la nature se manifeste, on n'a pas d'autre choix que de se dire bon bah voilà, c'est nous qui avons essayé de faire des choses sur une zone peut-être à risque. Nous on le fait, on va dire, de façon légère, light, avec de l'événementiel. Maintenant, quand on sait qu'à l'échelle nationale ça peut aussi arriver avec des habitations, là c'est une autre problématique.
2: Alors là, bah, on commence déjà à marcher dans l'eau. D'habitude, bah, ça c'est un chemin qui est tout sec, qui nous emmène bah, voilà, jusqu'à cette plaine où régulièrement je m'émerveille, vous savez, à chaque printemps, parce qu'il y a des jolies fleurs qui poussent, tout ça. Alors là, les jolies fleurs, elles sont sous la flotte. Hein. Et là, on n'est donc plus sur un chemin sec, on est déjà en train de marcher dans l'eau.
0: On a eu les boules qui collaient au papier en ce mois de juin 2016 et c'est là que j'ai réalisé que je n'aurais pas droit à mon indispensable soupape de décompression annuelle. Ma semaine de teuf de l'année m'a cruellement manqué. Vilaine impression de rester constipé de la tête par manque de danse et de musique. Et ça m'a mis de fort mauvaise humeur, d'autant plus que notre éternel festival allait peut-être bêtement mourir noyé, Enzo.
1: Ça a été un coup assez dur hein, à ce moment-là. On n'a pas trop eu le temps de réfléchir, on a dû démonter. En même temps, il fallait gérer l'annulation des groupes sur toute la semaine, donc ça représentait les 3/4 de la programmation, ça représentait pas loin de 26 groupes à annuler, à appeler, c'est des sommes qui peuvent être engagées aussi de la part d'artistes, de toute cette économie autour des artistes qui peut être fragilisée avec des annulations comme ça. Ça va, on n'est pas rock en scène, on ne parle pas de millions d'euros, mais quand même, justement, c'est parfois des petits groupes qui sont à un cachet près, surtout quand ils viennent de loin. Bref, il y a eu voilà, beaucoup de choses, des belles choses aussi qui se sont faites sans qu'on ait le temps de s'en occuper, des concerts de soutien dans les bars de la part de beaucoup d'acteurs culturels locaux, de beaucoup de groupes, beaucoup de musiciens qui ont fait plein de choses, notamment toute la carte blanche du mercredi soir de Go Cheese qui fêtait leurs 5 ans. Normalement, on leur avait donné une carte blanche sous le petit chapiteau ce jour-là et du coup, ils ont rapatrié toutes leurs cartes blanches au Canadian Café. C'était pas du tout possible normalement, mais là, ça s'est fait. Ça nous a permis, en sortant du démontage, rincé et complètement 6 pieds sous terre, d'aller se mettre une bonne cuite bien salvatrice, histoire de renchaîner sur le démontage le lendemain avec une belle barre dans le crâne, mais qui permet de pas réfléchir comme ça. Donc on a vraiment passé le démontage en mode machine, sans réfléchir. C'est après que le coup dur est vraiment arrivé, avec aussi forcément un bilan financier catastrophique. C'est la première fois que j'ai vu Pascal et Véronique Robert, donc le couple mère du festival, aussi atteint. C'est des gens qui n'expriment pas grand-chose, même s'ils sont très sympas.
2: Ils sont très stoïques et pleins d'humour.
1: Voilà, ils sont très stoïques et avec beaucoup d'humour, un peu noir, voilà. C'est des gens super, mais ils n'expriment pas grand-chose. Et là, je les ai vus vraiment atteints, quoi. Et ils m'ont dit plus tard que pour eux, c'était un signe qu'au quart, il fallait que ça s'arrête, parce que c'est normal, ça fait 30 ans qu'ils font ça, plus de 30 ans. C'est fatigant d'être bénévole pendant 30 ans sur un seul et même projet. Et ils ont bien failli jeter l'éponge à ce moment-là.
2: À peu près tout le monde a vécu cette inondation comme un traumatisme. Mmh. Ici aussi, ça m'a remis un peu les pendules à l'heure. Le truc en plus vraiment embêtant, c'est que je me suis rendu compte que dans mon cycle naturel annuel, mon ocar n'a pas eu lieu. Et ça m'a manqué épouvantablement. Et je pense que j'ai été vraiment en rogne où voilà, il m'a manqué quelque chose jusqu'au mois d'août. Et au mois d'août, à mon sens, il s'est passé quelque chose d'absolument magique. Comment il s'appelait d'ailleurs ce festival ? Qui est revenu sur, en plus, aux origines, c'est ouais. Ça qui est extraordinaire.
1: Il s'appelait Ocar is not dead. Un festival qu'on a organisé en un mois et demi. Après le démontage, le bilan, vraiment, c'est... Les Robert étaient au fond du gouffre. N'étaient vraiment pas sûrs de savoir comment faire pour remettre le festival à flot, pour remettre le festival sur les rails. Beaucoup de bénévoles ancestraux, très tristes, mais en même temps fatigués. Du coup, moi, je suis arrivé avec cette idée-là de, ici, il faut remettre des ronds dans les caisses. Faire un crowdfunding, c'est bien, on en a fait un. Ça a ramené un peu d'argent, ça a quand même ramené 10 000 euros. Mais là, on parlait de 200 000 euros de déficit. Ce qu'il fallait faire, c'est refaire un festival en demandant aux artistes du coin ou aux artistes qui aiment bien Ocar, en demandant aux techniciens qui viennent bosser depuis le début ou pas loin sur le festival, à tous les prestataires qui ont grandi. Je pense notamment à Scène de Nuit, qui a grandi en même temps que le festival. C'est une boîte de location de matériel, de spectacle qui a grandi en même temps que le festival, qui se construit en même temps et ils sont partenaires depuis le début. Bref, en demandant à tous ceux qui font le festival, qui sont partenaires financiers, d'aider à faire ce festival de soutien qui coûte le moins cher possible et que on puisse réussir à rentrer un max d'argent, parce que c'est exactement ce qu'il nous fallait à ce moment-là. Enfin, fallait payer énormément de factures. Beaucoup, beaucoup, beaucoup de gens ont joué le jeu, pour ne pas dire tous. Beaucoup d'artistes ont répondu alors que je les prévenais un mois avant sur une période ultra chargée en termes de festival et tout ça. On a fait ça à la mi-août, sur un week-end de 3 jours. Et on a réussi à regrouper pas mal de groupes tourangeaux, notamment des groupes assez phares, je pense notamment au Chill Bump, à aller chercher aussi quelques groupes qui sont passés par le festival peu de temps avant et qui ont fait l'effort de venir alors que... Je sais pas pourquoi ils ont fait l'effort, ils ont dû avoir quelque chose quand ils sont venus jouer sur Ocar. Je pense aux 2N, qui n'ont pas besoin de se rajouter des dates sur leur tournée déjà à la gueule et qui ont trouvé un temps pour venir. Enfin voilà, ça c'est pour les têtes d'affiche. Et puis il y a eu plein de groupes tourangeaux qui, dès qu'ils pouvaient, il y en a plein qui pouvaient pas parce que c'était venu prévenu un peu tard, mais dès qu'ils pouvaient, ils venaient bien sûr, quoi, on va venir. Du coup, ça nous a permis de faire une programmation en un temps extrêmement court, d'organiser tout ça grâce, pareil, à une avant-garde, une nouvelle génération du festival. Je pense à Sébastien Garcia qui s'est occupé de toute la régie générale parce que Cédric n'était pas là, n'était pas dispo. D'habitude, c'est lui qui fait ça. Sébastien Garcia, il a 27 ans, je crois. C'est un monstre en régie. Il a tout appris avec Cédric. Et c'est lui qui s'est occupé de tout ça. On était en pleine période d'attentat. Il y avait une Nice juste avant. C'était très chaud sur une île où il n'y a pas de sortie pour évacuer le public. C'était une galère sans nom. Et on a réussi à faire tout ça en un temps. On n'a pas beaucoup dormi. Je suis souvent tombé malade au mois de juillet parce que j'étais vraiment sur les genoux. Mais après, ça valait le coup, quoi. Quand il s'est passé ça, le public a réagi de fou. On s'était blindé tous les soirs et on n'a pas gagné 200 000 euros, mais on a eu plein d'autres bonnes nouvelles entre-temps. Mais ça a permis déjà de faire une impulsion, de montrer qu'on ne se laissait pas faire et rabaisser un tiers de notre déficit. Donc on ne s'est pas juste assis en pleurant auprès du public et auprès des

0: quart du festival au quart de Tours. Quand je vais manger chez les gens, je mange pas tant ce qu'il y a dans l'assiette, je mange l'intention qu'ils y ont mis. Et moi, ce que j'ai surkiffé, c'était justement le côté Not Dead. La vieille créature qu'on croyait moribonde se donne un bon vieux coup de rein des familles parce qu'il y a de l'huile de coude et de la bonne volonté et puis beaucoup d'amour derrière tout ça. Et ça, moi, je l'ai bien reçu. Je tiens à préciser d'ailleurs dans la foulée que j'ai subventionné avec force peinte. Enfin, je subventionnais pas au demi, moi.
1: Beaucoup de gens ont subventionné. On a fait des scores au bar complètement hallucinants. Je crois qu'on était pas loin du Hellfest qui, eux, ont vraiment, pas en termes de volume, mais en termes de consommation par personne, qui ont vraiment des bonhommes entraînés toute l'année. Là, les gens se sont donnés vraiment. Hein, et pour avoir discuté avec les bénévoles au bar, les gens venaient en rigolant pour ça, mais ils avaient envie de se mettre la tête à l'envers et ils avaient une très bonne excuse pour le faire. Voilà, c'était oui, peut-être que demain j'aurai mal au crâne, mais c'est pour sauver au quart, remets-moi un pichet, remets-moi une pinte. Et c'était ça non-stop, c'était drôle, il y avait une ambiance incroyable.
0: Moi j'ai adoré cette énergie primale du festival au quart, voilà, qui sait se montrer au bout de 30 années très fonctionnel, très parfait, enfin, parce que je connais peu de festivals qui accueillent leur public comme ça.
1: C'est vrai, mais en même temps, vu de l'intérieur, parfois, on se dit aussi, putain, la vache, ça fait quand même 30 ans qu'on organise ce festival et il y a toujours des trucs qui sont faits à l'arrache, mais ça fait partie de son charme.
0: Au Car is Not Dead sur l'île au Car, moi je l'ai adoré parce que pour moi, il y avait un retour aux sources, il y avait une énergie et il y avait aussi, on va peut-être aussi pas mal parler de DIY, hein, le DIY, le do it yourself, le fais-le toi-même. Et ben ouais, au fin fond de l'adversité, avec des bouts de scotch, des bouts de ficelle, de la bonne volonté et beaucoup d'amour entre tout le monde, et ben non, la créature se donne un coup de rein et se remet la tête à la surface. Et ça, je crois qu'on l'a tous goûté, quoi.
1: Ouais, c'était vraiment. J'ai un peu du mal à en parler également. Je pense qu'on n'a pas du tout vécu le même festival, c'est normal.
0: Ah bah non, parce que moi j'ai une règle d'or. Je suis adhérent Radio Béton et tout ça, mais alors j'ai une règle d'or en ce qui concerne le car. Je ne travaille pas sur le car de Tours. Si je me balade avec un magnéto, je raconte des conneries avec des gens pour faire de la Radio Béton où j'écris des trucs. Mais depuis 30 ans, moi le festival, je le savoure. Quoi. Mais faut être barjot pour travailler au car de Tours. En fait, évidemment, ça me pose un problème. Je suis de 69. Peut-être quelle année, Enzo, toi ?
1: Moi, je suis de 87.
0: Moi je suis de 69 et j'ai quand même un problème, c'est que comme disent les gens, les vieux qui ont mon âge, au car c'est un peu Club Mickey et tous mes potes vieux de mon âge, ils sont derrière les bars.
1: Non mais oui.
0: Et tiens, puisque justement on parle de vieux et de musique de vieux, on a parlé de ces groupes qui très généreusement ont filé un coup de pouce à Ocar, sont venus travailler à Ocar Is Not Dead, parce que c'est quand même du travail. Vous savez que les musiciens...
1: Ils ont besoin de manger.
0: Oui, des fois ils ont même des factures d'électricité.
1: C'est incroyable.
0: Donc c'est une chose extraordinaire qui s'est passée là. T'as parlé de Chill Bump tout à l'heure. Moi je me souviens avoir très très bon DJ électro qui mixait à la Smala, qui est une association pas mal orientée autour du reggae qui depuis des années maintenant plante en fait sa caravane à crêpes au milieu d'Ocar. Puis c'est bien, ça fait un autre spot. Enfin bon, voilà. Tout ça pour parler de musique de vieux, y a des gens, moi, que j'ai vus sur scène, que je voyais déjà quand j'étais petit, que t'étais même pas né, Enzo, Jackpot et The Reactors, qui eux aussi étaient là, fidèles au poste.
1: Jackpot. C'était là la toute première édition sur l'île au Car, je crois bien, ouais. Donc là, pour le coup, la boucle était bouclée.
0: Et invité à l'époque, comme en 2016, par Radio Béton, et ça tombe bien, on va s'écouter un des tubes de Jackpot et The Reactors, c'est Baisse la radio.
2: Bon, merci aux radios qui passent des trucs sympas.

0: Baisse la radio, Jackpot et les Reactors, ils étaient sur la toute première édition du festival au quart de tour en 86, Enzo, sur l'île au quart. Et puis, bah voilà, 30 ans plus tard, non?
1: Mais c'était la 31e édition. Alors, je sais pas où est-ce qu'à un moment donné, il y a eu deux au quart en une année. Une année bénie, peut-être.
0: Ou alors c'est que je suis nul en maths.
1: Moi, je suis nul en maths aussi, donc c'est possible qu'on est en train de se planter et que les auditeurs se foutent de notre gueule.
0: Non, mais c'est Pascal Robert a déjà fait des théories là-dessus. C'est toujours très compliqué que quand tu rentres dans l'année de ton anniversaire, il y a un chiffre de plus de... Enfin, tu vois, c'est des trucs comme ça.
1: Ouais, ouais.
0: Bah, finalement, c'était aussi cette édition Ocar is not dead sur l'île Ocar. Et bien, le signe que non, grâce à l'huile de coude et à l'énergie positive que les bénévoles, que tout le monde a su insuffler dans le truc, et ben Ocar est reparti. Bah tiens, on va même citer un politique pour qui j'ai pas voté, mais enfin, ce qui a valu quand même que je traverse la moitié du festival pour aller lui serrer la louche, c'est l'ancien député d'Indre-et-Loire, Jean-Patrick Gilles, qui a fait un petit chèque aussi pour qu'Ocar continue à flotter un peu.
1: Ouais, on a eu deux enveloppes parlementaires, on a eu lui et Marie-France Beaufils, deux personnes qui nous ont donné de l'argent, alors qu'a pas été utilisé, parce que le temps que ça arrive, c'est très long l'administratif, donc qu'a pas été utilisé vraiment pour Ocar is not dead. Pour être complètement transparent, on s'en est rendu compte que ces deux chèques parlementaires, bah, en fait, on n'en a pas eu besoin à la fin de l'année. Elle est tombée cette année-là, en 2017. Fin 2016, les gars, on est revenu à zéro, bravo, on s'est serré la pince. Mais du coup, ces 20 000 euros là, qui vont nous filer les deux parlementaires, qu'est-ce qu'on va en faire? C'est pas très honnête de se le garder pour nous. Du coup, on a voulu organiser la soirée au Cardi Merci, au 37e parallèle, un peu avant le festival de cette année.
0: Et ça, c'était vachement bien, avec un très très beau plateau, surtout pour les vieux, des groupes mythiques. Il y avait Les Motivés, un groupe aussi qui me touche beaucoup. Il y avait ce trio infernal et courageux des rappeurs de La Rumeur. À partir de quand vous vous dites, ça y est, en fait, on n'est plus dead?
1: Déjà, après le festival de soutien, on sentait que ça sentait bon. Fin août également, c'était la limite pour demander les remboursements des places d'Ocar, et on s'est rendu compte qu'énormément de gens n'ont pas demandé de remboursement. Donc ça aussi, ça a absorbé ce qu'on avait compté, hein, rembourser les gens dans les 200 000 euros de dette. Ça aussi, ça a vachement diminué. On était encore en discussion avec pas mal de groupes, et il y a énormément de groupes qui sont assis sur leur cachet, ou alors qui ont juste demandé remboursez-nous les billets de train qu'on a pris, ou voilà, enfin le minimum pour pas qu'ils perdent d'argent, normal. On a eu des aides, notamment du CNV, qui nous a filé pas mal d'argent, un petit peu, de la ville et de la région. Ouais, courant novembre, début décembre, on sentait que voilà, ça allait le faire et qu'on allait pouvoir repartir en 2017, qu'on allait pouvoir refaire une édition en 2017. On savait pas encore sous quelles conditions, est-ce que ça serait tranquille? Non, c'était pas le cas, mais on a pu faire presque comme si c'était rien passé, c'est assez incroyable.
0: Et du coup, cette édition 2017, votre humble serviteur l'a goûté, mais alors comme vous pouvez pas imaginer, j'ai passé une semaine... Et alors même quand j'ai dessoulé, même quand je me suis un peu calmé après une semaine de festival, je trouvais que le moment que j'avais vécu était toujours aussi bien, quoi. Grand moment de qualité, je vous ai parlé de moments de magie... D'ailleurs, il y a un truc qui m'a marqué et qui faisait pas partie de la programmation officielle de Garde Tour. Alors que je m'apprêtais à aller voir Chevalienne, dans un endroit qui s'appelle le Chapiteau à Kéké, sur Ocar, vous avez plein de micro-univers comme ça, c'est ça qui est bien. On a parlé de la caravane à crêpes, de la Smala. Et alors que je m'apprêtais à aller voir Chevalienne, je suis tombé sur ce duo tourangeau d'électro-afrobeat. J'appelle ça du white électrique vaudou. J'ai dansé, donc je suis désolé, j'ai raté Chevalienne, je sais pas à quoi ça ressemble.
1: C'était très bien Chevalienne, mais tu as vu Perroquet et c'est cool, un des premiers concerts qu'ils ont fait, je crois.
0: J'ai groové ma race comme un bâtard pendant une heure sur Perroquet en dansant comme sur Houmedou. J'ai beaucoup dansé cette année à Ocar. Ça faisait partie des bonnes surprises et puis j'ai envie qu'on s'écoute, tiens, Sarah Road.

0: perroquet, groupe qui n'était pas programmé à Au Quart de Tour, mais peut-être que ça arrivera un jour.
1: Tout à fait, tout à fait. Ouais, c'est ça qui est drôle sur Au Quart de Tour, c'est qu'on parle souvent de la programmation qu'on retrouve sous les deux principaux chapiteaux. Mais il y a plein de choses que, à béton, enfin, en tout cas, si on parle de comité de programmation, donc Pascal, Rémi et moi, on ne maîtrise pas du tout. Donc toute la programmation du côté du chapiteau de la Smala, qui commence en plus à être de plus en plus structurée. Maintenant, on arrive à savoir un peu ce qu'ils font avant. Avant, c'était pas le cas. Nous, on savait vraiment pas ce qui s'y passait. Ils faisaient vraiment jouer les gens, leurs potes. Maintenant, ils essayent de le faire plus en amont. On essaye de l'intégrer à la com et tout. Enfin, on sait que c'est un espace très important pour beaucoup de gens et eux aussi commencent à le comprendre, je pense. Et du coup, on a envie de faire ça bien maintenant. Mais c'est eux qui vraiment gèrent entièrement leur espace, leur programmation et tout ça. Donc, ça donne aussi une autre esthétique. Ils font pas mal de choses auxquelles je suis pas du tout sensible et c'est très bien qu'ils soient là pour le faire. Et il y a aussi Keke qui aime bien inviter des gens sans nous prévenir. Moi je l'ai appris qu'après que Perroquet avait joué sur le chapiteau de Keke. J'étais d'ailleurs dégoûté parce que j'aurais bien aimé les voir. J'ai raté quelque chose, mais j'espère les revoir. Ils sont tous rangeaux, hein. Ça sera pas, ils font pas beaucoup de concerts, mais en tout cas j'ai bien rangé leur EP dont on vient d'écouter un extrait là. Parce que ouais, c'est vraiment bien ce qu'ils font.

0: Bon alors, pour reparler musiques actuelles, comment se fait-il qu'elles me stimulent à nouveau après 20 ans de désintérêt ? L'informatique, Internet et la démocratisation des home studios ont certainement fait exploser l'offre et la qualité musicale. Et puis peut-être qu'avec les écoles de musique, le nombre et le niveau technique des musiciens a aussi bien monté. Il y a de plus en plus de très bons icos qui savent jouer, comme on dit, et qui ont eu le temps de s'approprier et de digérer intelligemment des décennies de musique pop, du blues jusqu'à la tech.
1: Moi, je t'avoue que je théorise pas énormément la musique, j'essaye.
0: C'est quoi pour que j'ai kiffé ma race pendant cette dernière édition ?
1: Moi, je dirais déjà peut-être parce que t'étais quand même très frustré de l'année dernière. Et du coup, en plus, beaucoup de gens étaient très frustrés de l'année dernière, parce qu'il y avait vraiment une ambiance vraiment particulièrement bienveillante sur cette édition. En plus, il a fait très beau, hein. Dieu merci, parce qu'on avait mis quand même un cactus qui fait fuck sur notre affiche, donc il aurait plu toute la semaine, on aurait eu l'air bien con. Mais bref, il a fait très beau, il y a eu une très bonne ambiance. Je vais pas dénigrer ma propre prog, hein. Je vais pas te dire qu'on a fait jouer des trucs de merde. Bon, j'ai trouvé ça très très bien aussi. Je sais pas si c'était mieux que l'année encore d'avant. Moi, je garde un excellent souvenir de la 30e édition, qui avait aussi vraiment super. Je sais pas si il y avait des meilleurs concerts qu'il y a 2 ans, il y avait des meilleurs concerts qu'il y a 3 ans. Je sais pas, je suis pas sûr. Je pense que toutes les éditions sont différentes, même si on essaye de garder un peu la même recette, c'est-à-dire de mélanger un maximum de choses sur une seule soirée, pour que les gens ouvrent leur chakra finalement, pour éviter que les gens aillent voir que ce qu'ils savent qu'ils aiment. Donc ce qu'on veut faire sur Rockart, c'est qu'ils découvrent des choses qu'ils pensent ne pas aimer et que finalement vont bien aimer. Donc apparemment ça a vachement bien marché sur toi cette année, génial. J'espère que ça marchera encore l'année prochaine, mais c'est pas sûr.
0: Pendant longtemps, c'était une erreur de stratégie pratiquée par Ocar dans sa prog. Et jusqu'à il n'y a pas si longtemps que ça, il y avait la soirée hip-hop, la soirée rock'n'roll, la soirée machin. Évidemment, la soirée électro, c'était là où ça déchirait tout. Bah, c'était cantonné, c'était encore ségrégué. À certains égards, c'était ce qui se passait quand j'étais petit dans les années 80. Hein. Les hardos ne parlaient pas aux mecs qui écoutaient Bob Marley, qui eux-mêmes ne parlaient pas aux mecs qui écoutaient Supertramp. Bah, y a eu aussi toute cette éducation hein, que Radio Béton et que les radios comme ça et que les festivals comme ça font. Et tu parlais justement de bah oui, tu choisis pas ta soirée parce que tu choisis pas ton style, tu vas être confronté à des choses que tu connais pas. J'ai pas une grande culture métal et je me suis fait cueillir, mais comme une fleur, cette année, un trio absolument extraordinaire qui s'appelle Cadavar avec notamment un batteur de ouf qui avait pas moins de 2 ventilateurs pour faire voler au vent sa tignasse de viking. D'abord, je lui ai décerné le prix du meilleur batteur Muppet Show de tous les temps. Ils nous ont juste assassinés et terminé un show absolument parfait avec une reprise d'Helter Skelter.

0: Cadavar, c'est génial parce que ce groupe-là, qu'une musique pas énormément de gens écoutent ou alors un public vraiment très particulier, il arrive déjà de par son jeu de scène qui a un petit côté, on se prend pas au sérieux quand même, avec comme tu le disais ce batteur qui a les cheveux dans le vent, alors c'est difficile à décrire, il faudrait que les gens voient ça en vrai, mais ça lui donne au batteur une temporalité différente, c'est-à-dire qu'on a l'impression qu'il flotte dans l'air alors qu'il envoie la sauce comme un malade sur sa batterie, mais ses cheveux, eux, ils restent suspendus en l'air grâce au ventilateur, et il en joue énormément, il a souvent la tête en arrière et tout, et du coup ça donne un côté kitsch à cette musique qui n'est pas tant que ça, et du coup ça, même si tu y vas pas pour la musique, qui est quand même tout à fait écoutable, c'est pas non plus des gens qui hurlent, hein. Il y a du métal qui est beaucoup plus violent. Là, on est plus dans du stoner, avec un côté psychédélique. Ça reste quand même pas non plus trop agressif. Et du coup, les gens qui n'ont pas l'habitude d'écouter ce genre de musique, et en tout cas ce genre de groupe, sont restés juste scotchés par ce jeu de scène tout à fait basique, mais qui est complètement génial. Et du coup, ils ont passé un super concert. Je sais pas s'ils gardent énormément de souvenirs des morceaux qu'ils ont écoutés, mais juste, ça les a éclatés. Les gens se sont marrés, les gens ont dansé, et ils étaient du coup super réceptifs à ce que pouvait dégager le groupe. Alors que si ça avait été un concert sans ce tout petit truc en plus, ça se trouve, ça serait passé un peu plus inaperçu.
1: J'ai utilisé le mot spectacle. Et alors, maintenant que t'en parles, ça me revient, toute cette mimo gestuelle du rocker viking en pantalon de cuir et la touffe Muppet Show qui vole au vent. Le concert se termine, au moment de saluer le public, les trois vikings qui avaient les dents serrées, avec les yeux exorbités, d'un seul coup ont repris des têtes de mecs normaux pour saluer le public. Et effectivement, d'un seul coup, j'ai vu passer sur leur fiole, on a bien rigolé, hein. En fait, on n'est pas des vrais vikings qui descendent les rivières pour clouer des moines sur les portes des abbayes et violer les animaux de la ferme. C'est là que je me suis rendu compte que je m'étais fait mystifier par un spectacle qui a vachement bien marché et donc qui, comme on vous le disait, je pense que c'est terminé par cette magistrale reprise de Helter Skelter.

0: Millénaire dernier, quand j'étais petit, dans les années 80, on parlait de scène rock qui s'est progressivement mise à englober d'autres musiques pop ou alternatives, comme le reggae par exemple. Jusqu'à ce que, fin des années 90, devant l'explosion des styles, l'on se mette à dire « musiques actuelles » parce que rock s'était dépassé. Or, il a longtemps été considéré que Tours était une ville plutôt rock. Et pendant des années, l'ex-baba cool que j'étais a donc été sevré au punk rock par Radio Béton et par le festival au quart de Tours. Parce que pendant des années, pour les jeunes, il n'y avait que ça qui bougeait dans cette ville bourgeoise gouvernée pendant près de 35 ans par le très droitier Jean Royer.
1: Vous partez en guerre contre quoi exactement ?
2: Eh bien très exactement, contre toutes les formes de la pornographie, par le tract, par le livre, par le journal, par le cinéma, afin de protéger les équilibres humains et sociaux et de faire respecter un minimum de propreté, comme nous le faisons dans le cadre de notre vie tourangelle.
0: J'ai détesté cette esthétique punk rock de gens qui savent à peine jouer, mais tout en appréciant l'esprit anti-commercial du punk, le fameux DIY, le do it yourself, le fais-le toi-même. Il m'aura peut-être fallu ces années de marinade punk pour, entre autres groupes, savourer pleinement le rock speed et brutal des Burning Heads qui, eux, sont d'Orléans, ville historiquement plutôt punk. Les Burning Heads qui, en 2017, fêtaient leurs 30 années de parcours, et le son des Burning qui, il y a encore 20 ans, m'apparaissait comme du bruit violent et désagréable, il m'a fallu du temps pour piger que ce son, c'est en fait de l'amour en bar, mais exprimé de manière rugueuse, Enzo.
3: Ouais, complètement. Moi, j'ai pas eu besoin de 30 piges. Je sais pas quand est-ce que commence la culture musicale de quelqu'un. J'ai écouté un peu de punk quand j'étais plus jeune. J'ai écouté les trucs qu'on écoutait tous au lycée, comme Guérilla Poubelle, des trucs comme ça, du punk français. Un peu sombre, parce que quand on est jeune, on aime bien un peu avoir des problèmes dans la vie. Donc c'est des groupes qui peuvent un peu sublimer ce que tu as l'impression de ressentir. Mais j'ai assez rapidement arrêté, mine de rien, d'écouter du punk. Et puis quand je suis arrivé à Béton, donc il y a 6 ans, on est obligé de se confronter, pas qu'au punk d'ailleurs, on est obligé de se confronter à énormément de musique quand on bosse à Radio Béton en tant qu'animateur. Pas quand on est bénévole dans une émission spécialisée, parce que là, on défend la musique qu'on aime dans une émission spécialisée. Quand on est animateur de journée à Béton, on a une obligation, c'est de passer un peu de tous les styles. On a défini un peu arbitrairement, je ne sais pas quand, mais au début de la radio, la musique dans 4 styles. Ça peut paraître un peu grossier, mais en gros, il y a les musiques rock, punk rock, metal, tout ce qui peut être un peu violent. Quoique le post-rock, on peut aussi le mettre là-dedans. Voilà, quelque chose à base de guitare et de batterie. On a toute la musique qui va être hip-hop, funk, soul, tout ce qui va être black music. On a la musique pop, folk, indie, et on a la musique électronique. Ça fait 4 styles de musique qui essayent d'englober à peu près tout ce qui se passe, en tout cas tout ce qu'on représente à Béton. À la fin de notre émission, de 2 heures ou de 3 heures, il faut qu'on ait passé à peu près la même quantité de morceaux de chaque style. Donc forcément, moi quand je suis arrivé, j'étais plus hip-hop, j'étais plus musique électronique, j'étais un peu reggae, dub, tout ça. Je sortais d'une période babloche, hein. Moi aussi j'avais des écharpes en patchouli et des pantalons en lin rouge que j'avais acheté au printemps de Bourges. Bref.
0: J'aurais jamais imaginé un truc pareil.
3: Quand on a les chakras ouverts, c'est pas mal, ça permet de s'imprégner de plein d'autres choses. Et progressivement, je dis pas qu'au début ça n'a pas été un petit peu violent, mais progressivement, je me suis clairement ouvert à une musique beaucoup plus, entre guillemets, violente, beaucoup plus punk, beaucoup plus rock. Même si j'ai encore un peu du mal avec le métal, je le conçois. Mais du punk, maintenant, j'adore ça. J'adore cette urgence, cette violence, ce je m'en foutiste aussi. Ça fait vachement du bien dans la musique. C'est des éternels adolescents, les punks. En tout cas, j'espère, pour la plupart. Et moi, j'ai rencontré les Burning Heads, on les connaît forcément, quand on est de la région centre, moi je viens de Bourges.
0: C'est des gars d'Orléans, c'est des voisins, quoi.
3: J'ai dû les croiser en festival plusieurs fois, vu que j'en ai fait beaucoup, et que c'est aussi un groupe qui a pas mal joué dans des festivals de Babloche, parce qu'ils ont un côté punk rock assez accessible, et en même temps, ils ont des morceaux reggae. Grande particularité de ce groupe, ils décloisonnent à fond. Hein. Ils m'ont dit aussi qu'à leur début, ils le font plus trop maintenant, mais ils aimaient bien finir leurs concerts par des DJ sets de hard tech. Alors, le punk rocker, la hard tech, au début, ça matchait pas du tout. Maintenant, un peu plus, mais ça matchait pas du tout. Bref, ils ont toujours été dans ce décloisonnement des styles. Et moi, je les ai rencontrés il y a pas très longtemps, en fait. J'ai eu beaucoup de chance. Je me suis retrouvé en octobre de l'année dernière, donc il y a un an, j'étais au Japon pour accompagner les Burning Heads et Boogers en tournée au Japon. C'est la première fois que je partais en tournée avec un groupe. Je suis pas musicien moi-même, donc c'est même la première fois que je partais en tournée, en fait, tout simplement. Et je me suis fadé 12 concerts en 14 jours de Burning Heads. Tant de dire que là, j'ai rattrapé tes 30 ans de Burning Heads à béton. Moi, je les ai fait en une semaine. Et en fait, c'est génial ce qu'ils font. Moi, je connaissais pas tant que ça. Et vraiment, je trouve leurs morceaux super... Enfin, c'est des tubes, quoi. Les mecs, ils écrivent des tubes punk rock. En plus, c'est des gens super humains, toujours droit dans leurs bottes. Enfin, super rencontre. Et du coup, en rentrant, j'ai fait, bah les gars, l'année prochaine, c'est vos 30 ans de tournée, bah, on vous file carte blanche au quart pour fêter vos 30 ans. Et du coup, ils en ont profité pour amener un groupe japonais.
4: Et c'est Skippers. Voilà.

0: que c'est drôle de voir des Japonais faire du punk rock. J'adore ça.
1: Ils sont géniaux. Ils sont très géniaux. Alors moi, voilà, je suis pas un expert en punk rock, mais pour avoir pas mal discuté avec les gars des Burning pendant la tournée, ça les a fait halluciner. C'est des gamins en plus, la plupart, les skippers sont pas bien vieux. Hein. C'est des gamins et ils ont une technique apparemment. C'est des bourrins de travail et c'est pas que un stéréotype facile sur les Japonais. C'est vraiment des putains de bourrins de travail et du coup, ça se ressent aussi dans leur manière de faire de la musique. Parfois, ça peut les un peu pêcher. Du coup, ils font trop technique, ça manque un peu de naturel. Mais des fois, quand ils arrivent à allier les deux, c'est juste des monstres. Et on en a croisé beaucoup, des petits groupes que personne connaît, mais qui foutent la fessée à pas mal de grands groupes de punk rock, notamment les Burning, qui disaient des fois, putain, on passe après eux, la honte. Mais ils ont le chaud dans le sang, les Burning. À chaque fois, ça marchait bien. Mais pas mal de belles rencontres au Japon. Et le Japon avec Béton a quand même une histoire, en tout cas ces dernières années, assez liée. Parce qu'on a des bénévoles illustres qui sont intégrés dans la culture japonaise. Je pense notamment à Naoko.
0: Qui est japonaise
1: et qui fait le pont en ayant créé une structure en plus, Livehouse Asakusen, enfin qui fait partie de cette structure, qui fait le pont entre le Japon et la France depuis quelques années. Et on avait accueilli notamment, pour la 30e édition en 2015, une carte blanche à Livehouse Asakusen où on avait accueilli deux groupes japonais à l'époque. Puis on avait fait aussi de notre propre chef Guitar Wolf, groupe japonais. Pour le coup, c'était pas dans la technique, c'était que dans le show. C'est vrai que des groupes japonais, on en voit très peu en France. C'est vraiment très rare. Ocar est un peu une exception là-dessus, voilà, par des hasards humains finalement.
0: Les Skippers, donc, qui sont venus jouer à Ocar, sont des copains des Burning Heads, qui eux-mêmes sont allés au Japon. Et Ocar 2017, bah voilà, 30 ans de carrière dans les pattes pour les Burning. Bah ça y allait, comme en 40. C'était drôle ce pogo, parce que c'était pas des pogos des années 80, tu vois, t'as parlé de bienveillance à un moment tout à l'heure, je pense que c'est quelque chose qui colle à Ocar tout le temps. En fait, on est bien à Ocar. À Ocar, y a pas d'agression, y a pas de... Bon, évidemment, quand t'as 5000 personnes et que c'est un peu le samedi soir, tu peux voir des mecs qui ont un peu bu ou qui peuvent se bousculer, mais franchement, moi, justement, qui travaille pas à Ocar de Tours, j'ai le temps de me balader et franchement, la Croix-Rouge, ils se font chier, hein, quand même, la plupart du temps, faut quand même bien le dire, parce que t'as prononcé le mot bienveillance et je pense que c'est un maître mot pour Ocar de Tours. Et moi, j'ai beaucoup utilisé le mot amour aussi. Et là, avec les Burning, cette année, je l'ai vraiment ressenti. Les chiens d'Orléans, quand ils hurlent de l'amour. Et puis, tu l'as mentionné aussi tout à l'heure. Bon, je veux dire un truc qui choquera certainement beaucoup de gens, mais il y a très très peu de reggae en fait que je supporte. Il y a celui de Marley, évidemment, parce que bon, et Gainsbourg, bon, évidemment, il y a des musiciens qui sont en commun avec ceux de Marley, quelle surprise. Et puis, il y a quelques années, quand les Burning Heads ont sorti ces deux albums Opposite, voilà, il y a le 1 et il y a le 2, où il y a ces reprises de standards jamaïcains, et puis des compos des Burning aussi, bah, ça m'a complètement cueilli, parce que bah, voilà, j'ai parlé tout à l'heure pour Perroquet de White Electric Voodoo, c'est-à-dire que bah, oui, c'est des petits culs blancs qui ont pris 2-3 trucs à la musique africaine, j'ai l'impression, et à Fela Kuti et à tout ça. Et ces gros bourrins à crâne tondu tatoué de Burning Heads qui font du hardcore de mecs pas contents parce qu'il habite Orléans, quand ils font du reggae, c'est juste absolument exceptionnel. Et puis bah, je te propose qu'on termine en fait cet entretien avec la reprise de ce grand standard jamaïcain. Ça s'appelle Police en hélicoptère. On s'écoute ça tranquille et puis on se retrouve pour une prochaine fois, Enzo. On parlera au quart 2018 en attendant les Burning Heads et la police dans l'hélicoptère. Merci, à très bientôt.
1: Merci.

0: Et voilà les amis, j'avais envie d'écouter de la musique avec vous, j'aurais bien aimé avoir eu le talent de vous dire des choses intelligentes autour de Quart de Tour et des musiques actuelles. Ben, j'aurais au moins essayé de vous parler d'autre chose que des malheurs du monde, ce qu'on fera lors de notre prochaine émission, très bientôt sur cette même antenne.
1: Et la 33e édition du festival au Quart de Tour, c'est du mardi 5 juin au samedi 9 juin 2018 à Tours.
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6: RFI, bonjour, 17h en temps universel, bonsoir, 19h ici à Paris.
5: Nicolas Brousse.
6: Pour paraphraser une chanson du patrimoine français, aujourd'hui peut-être ou alors demain, l'accord pour mettre fin à la guerre entre États-Unis et Iran n'a jamais semblé aussi proche, même si les déclarations divergent concernant le moment de la signature. Aujourd'hui, c'est sûr, le premier choc de la Coupe du Monde 2026 de football, Brésil-Maroc, deux équipes du top 10 mondial, avec des Marocains qui ont le vent en poupe et des supporters qui y croient pour ce soir, nous serons à Casablanca. Dans ce journal également, reportage à Gaza où l'accès à l'eau potable est toujours précaire, assuré par des camions-citernes, puisque 90% des infrastructures d'assainissement sont endommagées, voire détruites. Et puis la défense européenne a du plomb dans l'aile après l'abandon du projet franco-allemand d'un avion de chasse. C'est celui d'un char du futur qui est dans l'ornière. C'est tout simplement l'une des plus belles affiches de la phase de poule de cette Coupe du Monde. Dans le groupe C, le Brésil affronte tout à l'heure le Maroc, 22h temps universel. Le Brésil, c'est tout simplement la nation la plus titrée de l'histoire de la Coupe du Monde. Mais les Lions de l'Atlas ont bien l'intention d'honorer leur nouveau statut, 7e au classement FIFA, soit seulement une place derrière les Brésiliens. L'excitation monte chez les supporters avec l'espoir de réitérer l'épopée historique de 2022 qui avait conduit les Marocains en demi-finale au Qatar. Dans les rues de Casablanca, on est donc totalement décomplexé. Reportage de François Hume Ferkataji.
7: Les rues de Casablanca commencent doucement à se mettre au diapason de la compétition internationale. Dans son petit magasin de vêtements, Fouad accroche des fanions aux couleurs du Maroc entre les rayons. Il est confiant pour le match de ce soir.
8: De mon point de vue, je pense que nous sommes actuellement une meilleure équipe que le Brésil. Si on regarde les qualités techniques de tous les joueurs, je pense que nous avons un avantage sur le Brésil en ce moment. C'est vrai que nous avons des joueurs blessés.
7: Juste avant le début du mondial, le défenseur Naïef Aguerd et l'attaquant Abdé Zalzouli ont dû renoncer à la compétition pour cause de blessure. Une grande perte selon Fouad. Mais les supporters se veulent à la fois confiants et sans excès d'optimisme. Pour Hicham, l'objectif est d'atteindre au minimum les quarts de finale.
9: En espérant, Inch'Allah, mais je trouve que c'est très difficile parce qu'il y a des adversaires qui sont bien joués. Mais pour nous, c'est le quart de finale ou bien les demi-finales, c'est un rêve pour nous.
7: Un objectif mesuré qui détonne avec le pronostic du maire de New York, Zoran Mamdani, qui a affirmé dans la presse anglaise qu'il voyait le Maroc sacré pour la première fois champion du monde cette année, signe du nouveau statut international acquis par les Lions de l'Atlas. François-Yves Verkataji, Casablanca, RFI.
6: Match à vivre en direct sur les antennes africaines d'RFI, prise d'antenne 21h50 TU. Et puis en marge de ce mondial, le gouvernement du Ghana proteste auprès de son homologue canadien au sujet du refus de visa pour l'international Thomas Partey. Il sera jugé pour viol en 2027 en Grande-Bretagne, ce qui n'a au contraire pas dérangé les autorités américaines qui, elles, ont bien accordé le visa pour Boston, où se trouve le camp de base ghanéen. Mais l'équipe doit jouer son premier match à Toronto, Canada, dans 4 jours face au Panama. Afrique Soir, première édition à 18h30, temps universel. Un accord imminent dans les 24 heures même pour mettre fin à la guerre au Moyen-Orient, c'est ce qu'a annoncé le Pakistan, le pays médiateur, dans les négociations entre l'Iran et les États-Unis en guerre depuis le 28 février. Mais comme souvent, l'optimisme a été tempéré cet après-midi par Téhéran, Justine Fontaine.
10: L'accord ne sera pas signé demain, a précisé le porte-parole de la diplomatie iranienne à l'agence officielle IRNA. Il n'exclut pas une signature dans les prochains jours, mais il faudra encore attendre pour fixer une date date temporise Ismail Bakaï. Depuis l'annonce une nouvelle fois ce vendredi d'un accord imminent par Donald Trump, différentes versions circulent dans les médias iraniens et américains et n'ont pas un seul texte commun, avec des divergences encore sur le détroit d'Hormuz ou sur le nucléaire et les stocks d'uranium enrichi de l'Iran. D'après les calculs de CNN, le président états-unien a annoncé au moins 39 fois depuis avril qu'un accord était sur le point d'être conclu. À l'approche des élections de mi-mandat prévues en novembre, le locataire de la Maison Blanche s'inquiète des conséquences économiques de la guerre qu'il a lui-même lancée aux côtés d'Israël contre l'Iran fin février. Il aimerait donc pouvoir annoncer la fin du conflit. Mais même si un accord était signé dans les prochains jours, il faudrait encore des semaines de discussions, voire des années, pour préciser les points les plus techniques du texte.
6: Justine Fontaine sur RFI, l'actualité en temps réel. À l'instant, Donald Trump affirme que la signature d'un accord avec l'Iran est bien prévue pour dimanche. Il affirme même que le détroit d'Hormuz sera ouvert à tous immédiatement après la signature. Il peut encore se passer beaucoup de choses et de déclarations d'ici là. Plusieurs sources assurent en tout cas que l'accord sur l'arrêt des hostilités englobera le théâtre libanais. En attendant, Israël ne fait aucune pause contre le Hezbollah. Les combats ont même redoublé d'intensité dans le sud Liban ce week-end. Un conflit qui éclipse la situation à Gaza, elle reste pourtant tragique. Les infrastructures d'eau et d'assainissement ont été détruites ou au moins endommagées à 90% par l'armée israélienne pendant la guerre. Résultat aujourd'hui, dans les camps de déplacés, l'eau est distribuée via des camions-citernes. Les autorités israéliennes assurent permettre l'acheminement d'eau potable, mais sur place, on gère surtout la pénurie. Reportage Rami Almagari à Gaza avec Frédéric Misselin à Jérusalem.
2: Hamda vit près de Ran Younes, au sud de la bande de Gaza. Dans ce camp de déplacés, le thermomètre grimpe actuellement, mais les ressources en eau baissent. Et cette grand-mère palestinienne explique, les camions-citernes affrétés par les ONG assurent les distributions d'eau pour les 150 habitants du camp.
11: Nous souffrons pour avoir de l'eau ici. Tous les deux jours environ, on reçoit une certaine quantité d'eau qui disparaît rapidement parce que les gens sont nombreux à faire la queue pour l'obtenir.
2: Il y a encore quelques jours, deux camions passaient quotidiennement. Désormais, il n'y en a plus qu'un et il vient tous les deux jours. Des volumes insuffisants. En plus, explique Fatih, un voisin, l'eau est salée.
12: Nous parcourons de longues distances pour avoir uniquement et seulement de l'eau salée. Quant à l'eau potable, il n'y en a pas ici. Les familles souffrent cruellement de cette pénurie.
2: Le manque d'accès à l'eau est dénoncé par de nombreuses ONG qui tiennent Israël pour responsable. Les conséquences sont immédiates et dramatiques sur la santé et l'hygiène des Gazaouis. Rami Almeghari dans la bande de Gaza, Frédéric Misselin, Jérusalem, RFI.
6: Dossier qui sera peut-être discuté lors du sommet du G7 la semaine prochaine, organisé en France. Une chose est sûre, Donald Trump en sera et participera mardi à une réunion de travail avec le président ukrainien Zelensky, puis dînera le lendemain avec son hôte Emmanuel Macron. Avant ce G7 s'ouvrira après-demain à Paris le Salon mondial de la défense et de la sécurité terrestre et aéroterrestre, avec sans doute une ambiance plombée par les déclarations ce week-end du patron du géant allemand de l'armement Rheinmetall. Il sème le doute sur l'avenir du projet de char du futur que développent en commun la France et l'Allemagne. Après l'avion, le char, Nathanaël Vitran, c'est un nouveau coup dur pour la défense européenne.
13: Le char d'assaut franco-allemand sera-t-il lui aussi mort avant d'être né ? La question se pose alors qu'en début de semaine, le président français et le chancelier allemand Friedrich Merz ont déjà officiellement enterré le SCAF, l'avion de combat du futur antérieur, dont le développement avait été annoncé en 2017 par Emmanuel Macron et Angela Merkel. En même temps donc que le MGCS pour Main Ground Combat System, un char d'assaut qui doit à terme remplacer le Leopard 2 allemand et le char Leclerc français. Quatre entreprises y travaillent, le groupe franco-allemand KNDS, le français Thales et donc l'allemand Rheinmetall. Sauf qu'en près de 10 ans, ces entreprises n'ont reçu que 25 millions d'euros de financement, pas grand-chose par rapport aux ambitions affichées. Et dans le journal Die Welt am Sonntag, le patron de Rheinmetall va plus loin et affirme que la France s'apprêterait à réduire encore de moitié sa contribution au projet. De quoi, au mieux, retarder la mise en service du MGCS prévue pour 2040, au pire, enfoncer un clou de plus dans le cercueil de la défense européenne.
6: Nathanaël Vitran, les armes légales ont leur salon, les armes illégales ont leur atelier. Un atelier clandestin de fabrication d'armes létales avec des imprimantes 3D vient d'être démantelé à Pau dans le sud de la France. Quatre jeunes entre 17 et 21 ans ont été arrêtés. Sylvie Coffi, c'est un banal contrôle routier qui a permis de remonter la filière.
14: C'est une voiture mal stationnée aux abords de la gare Matabio à Toulouse. À l'intérieur du véhicule, il y a un pistolet, une réplique de la marque Glock, mais étonnamment léger. Et pour cause, sa matière en plastique a été conçue par une impression 3D. Une arme légère et puissante, en capacité de tirer à balles réelles. Autre inquiétude pour les enquêteurs, la composition en plastique les rendrait difficilement détectables lors des contrôles de sécurité. Grâce aux empreintes digitales sur la pièce saisie, les enquêteurs remontent la filière, identifient un garage à Pau dans les Pyrénées-Atlantiques situé à 200 km de la ville rose. Dans ce local, les quatre suspects organisent leur entreprise où sont installées les imprimantes. L'un assure la communication sur le réseau Instagram, un autre la location du lieu et les deux derniers sont chargés de la fabrication et de l'expédition. Au total, des dizaines d'armes auraient été écoulées pour un montant allant jusqu'à 600 euros. La livraison se faisait par voie postale.
6: Précision de Sylvie Coffi. Merci d'écouter Radio France Internationale. Bon match et bonne soirée à l'écoute de la Radio du Monde. Tout de suite, on parle géopolitique sur RFI.
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19: Embarquement immédiat dans les interviews du Global Metal Warming. Cette fois-ci, je vous propose d'aller du côté du black metal médiéval, en résumé, avec le groupe français Dark and Old. Nous avons pu en effet nous rencontrer lors du Dark Medieval Fest à Lamur-sur-Azergue en mai dernier. Une chouette interview tranquillement installée au bord de la rivière, en compagnie de Cervantes et Aldébaran, qui nous expliquent un peu tout, l'origine de leurs pseudonymes, leurs inspirations et plus encore. Une interview qui s'était faite en amont de leur concert, qui par ailleurs fut un véritable régal. Pour parcourir un petit peu leur univers musical, mais bien sûr, je vous invite à le faire en écoutant leur dernier album Le Fléau du Rocher en son entier. Vous aurez déjà, là tout de suite maintenant, quelques extraits de celui-ci, comme on aime à le faire dans le Global Metal Warming régulièrement pour rythmer l'interview, voire même illustrer les propos. Vous plongerez dès le départ dans le titre Le Cortège Royal, ensuite en cœur d'interview, place au morceau L'Ascension du Mage Noir, et pour clôturer cet entretien, le morceau phare, le morceau éponyme au titre de l'album, c'est-à-dire Le Fléau du Rocher. En vous souhaitant un bon voyage avec Cervantes, Aldébaran et Dark and Old de manière générale pour cette interview du Global Metal Warming à retrouver sur Spotify, dans la chaîne Les Interviews du Global Metal Warming et pour la version plus longue avec plus de musique, bien sûr, il y a le format émission à retrouver lui en podcast du côté de Radio Saint-Féréol au radiosaintfé.com. Allez, on n'attend pas plus. Et on commence ce petit voyage dans le temps avec le cortège royal.

0: est là au Dark Medieval Fest avec les Darkenhold. Salut à vous.
1: Salut à toi.
0: Alors avec Cervantes.
2: Ouais, Cervantes, c'est moi. Cervantes.
0: Et Aldébaran.
1: Aldébaran, bravo.
0: Pour vos noms de scène.
1: Ce sont des pseudonymes, ouais. Moi, sinon, c'est Guillaume.
2: Et Julien.
0: Et est-ce que je peux vous poser la question d'où viennent les pseudonymes déjà, comme ça, d'emblée?
1: Alors, moi, c'est un pseudonyme que j'avais déjà dans mon précédent groupe qui s'appelait Artefact. Et alors, c'est un nom qui m'est apparu comme ça en tête. Et après, je me suis rendu compte que c'était le chevalier du Zodiac du taureau, dans le dessin animé fameux.
0: C'est pour ça que ça parle.
1: Mais aussi, c'est quand même une étoile dans la constellation du taureau. Hein.
2: Voilà. Voilà, et Cervantes, alors ça n'a rien à voir avec l'auteur évidemment de Don Quixote, c'est simplement qu'à l'époque je cherchais un nom de scène et j'étais particulièrement fan d'un personnage de jeu vidéo qui s'appelait Cervantes de Léon, et comme Léon est mon nom de famille, effectivement il y avait une connotation, donc c'était un pirate maudit portant une épée diabolique, et ça me plaisait bien, c'était ma période pirate des Caraïbes, ça me plaisait bien le jeu de mots avec mon nom, je trouvais que Cervantes ça sonnait bien et c'est resté. Mais tout le monde pense que c'est par rapport à l'auteur de Don Quixote, pas du tout.
0: Et en fait non, c'est induit en erreur.
2: Voilà, ça vient d'un jeu vidéo.
0: Vous avez mais ça fait des beaux personnages, c'est un peu vos personnages dans le groupe.
2: C'est ça, exactement.
0: Coup,
2: ouais.
0: C'est ça.
1: Voilà, on a tous des pseudonymes, sauf le guitariste Anthony.
0: Ah, et un résistant.
1: Voilà, lui, il a résisté jusqu'au bout. Ouais. Mais on a à l'époque.
0: Anthony reste Anthony.
1: Alors, à l'époque, c'est le bassiste,
0: ouais,
1: qui a aussi son projet à côté qui s'appelle Belloré. On a Abbott à la batterie, et Anthony, donc, à la guitare. Ouais.
0: Ouais. Et vous êtes tous ces membres-là du groupe depuis le début? Les mêmes?
1: Alors, au début, on a commencé en trio.
0: Oui.
1: Donc j'étais en 2008 encore dans le groupe Artefact. On a sorti 3 albums, on a fait des tournées, on a joué en Allemagne, au Wacken, entre autres. Mm-hmm. Et donc j'ai voulu faire autre chose. Et c'est Cervantes que je connaissais depuis un moment en fait. Hein, on se connaissait depuis l'année 2000. On partageait déjà beaucoup de points en commun, en musique et tout ça. Donc on a formé ce. Mais tout de suite en fait, on a eu aussi Abbott. Ça s'est fait quasi en même temps. On jouait ensemble dans un groupe qui s'appelait Ethereal. C'était plus du Doom Death, voilà, un peu nostalgique, tout ça. Mmh. Et voilà, donc Darkenhold est né en 2008, à partir de ce trio. Et ensuite, en 2009, assez rapidement, on a rencontré à l'époque et Anthony, donc étaient des connaissances, des collègues à l'époque.
0: Et qui au départ était la plus sur scène, non, c'est ça?
2: Oui, en fait, le groupe est vraiment construit autour de ce trio de base, qui sommes nous qui enregistrons en studio. Aldébaran fait en studio la guitare, la basse, les claviers, plus les chœurs, moi le chant aussi, et les samples aussi, et le Abbott fait la batterie et moi le chant, et donc Anthony et Alévoque sont là pour la scène, ils n'interviennent pas en studio, vraiment comme ça, c'est un fonctionnement qu'on a toujours eu et qui se maintient ainsi.
0: Oui, et qui sait, alors vous êtes peut-être plusieurs à le faire, mais qui compose principalement?
2: Alors la musique est intégralement composée par Aldébaran, mm-hmm, et les paroles par moi. Ouais. Après on a un mode de fonctionnement qui est quand même bien rodé depuis des années, c'est-à-dire qu'Aldébaran compose la musique, me la propose, moi je lui fais des retours sur les structures, sur des choses que je peux imaginer, sur des parties que je verrai s'intégrer. Il a toujours la grande délicatesse et la grande gentillesse d'écouter ce que je lui dis, et en contrepartie bien évidemment il me fait un retour sur mes paroles quand ça ne va pas, voilà, quand il veut les remanier, quand il y a des textos qui ne lui parlent pas, et donc on essaye de s'écouter avec le bien commun supérieur qui est celui de Darkenhold.
0: Oui, et oui, ça peut être toujours simple de s'accorder aussi.
1: Bah, en fait, c'est surtout auprès de la Vouivre, qui est l'entité supérieure qui nous regarde et qui nous juge. Donc c'est elle qui a le dernier résultat, le dernier verdict, ouais, plutôt.
2: Ouais. On cherchait depuis le début à avoir une espèce d'animal emblématique, et on a trouvé celui-ci. D'ailleurs, on pensait au début appeler le groupe Viverne, mais c'était déjà pris par une quinzaine de formations différentes.
0: Ah ouais.
2: Voilà, donc on a laissé tomber, mais la Vouivre nous est restée. Elle est là depuis le début, depuis le premier logo. Hein. Et elle apparaît sur chaque album. Chaque album a au moins un morceau qui lui est dédié.
0: Ah oui.
2: Même Memoria Silvarum, elle est bien cachée. Ça n'apparaît pas dans le titre de la chanson, mais elle est quand même bien cachée dans un des morceaux. Mais elle est sur tous les albums.
0: Et on la retrouve en visuel, et donc
2: oui,
0: vous en parlez aussi.
2: Enfin, bien sûr.
0: Elle chante à son sujet.
2: Oui, oui, bien sûr. C'est une figure qui fait partie un peu du folklore français, hein,
0: ouais,
2: et qu'on a adapté pour notre univers à nous.
0: Ouais. Tu peux nous la décrire un petit peu, justement?
2: Alors, la vouivre, techniquement, c'est... Alors, on fait la différence entre une vouivre et un dragon. Les dragons ont des pattes avant et arrière. La vouivre n'a pas de pattes avant, ce sont les ailes. Et d'ailleurs, techniquement, les dragons de Game of Thrones sont des vouivres, hein, parce qu'ils n'ont pas de pattes avant. Mais bon, ça, on ne peut pas le
1: savoir. Il y a un scoop, là.
2: Voilà.
0: Ouais, un scoop,
2: mais techniquement,
0: là,
2: a priori, ce sont des vouivres. Mais la vouivre, d'accord, c'est aussi une créature mythologique, que ce serait une femme portant une escarboucle sur le front, donc un diamant, un joyau rouge étincelant, qu'elle dissimule et qui lui permet notamment de se transformer en serpent d'eau, etc., ou en dragon, effectivement, enfin en vouivre selon les différents mythes. Et donc on a toujours associé, c'est pour ça que la question de l'escarboucle, de créatures souterraines travaillant, enfin se dissimulant dans des cavernes, fait partie de l'univers de Darkenholm. Et elle est beaucoup plus au centre du dernier album, Le Fléau du Rocher, où elle est un des protagonistes, puisque dans l'histoire, c'est une sorcière métamorphe qui se transforme en vouivre, dans le dernier album, dans Le Fléau du Rocher.
0: Dans Le Fléau du Rocher, mais cet album n'est pas consacré à elle.
2: Elle fait partie, c'est un des personnages principaux. Ouais, c'est un des personnages principaux, parce qu'il y a plusieurs personnages principaux.
0: Oui.
2: Le mage noir, le fils du roi, et la vouivre et le troubadour. Donc c'est les quatre personnages principaux qui constituent l'articulation de l'histoire.
0: C'est tout un monde, cet album.
2: Alors oui, c'est une histoire en elle-même, mais qui reprend les grands classiques et les bases de Darkenholm. Dans tous les albums Darkenholm, il est question de tours, de sorcellerie, de secrets magiques, d'artefacts, de Gvul Grimoire. C'est notre univers depuis le début. Mm-hmm. Et on les a condensés dans un album qui rassemble aussi une histoire autour de ça.
0: Oui, et tu chantes principalement en français.
2: Oui, depuis trois albums. Les deux premiers albums sont en anglais, exclusivement.
0: Oui, il y a eu un peu des deux.
2: Castellum fait la navette entre les deux langues. Et à partir de Memoria Silvarum, et donc après Arcane et Sortilège et Le Fléau du Rocher, sont intégralement en français.
0: Ok. Castellum, ça me fait simplement penser qu'on peut quand même voir, avec vos visuels, que les châteaux...
2: Oui.
0: Ont une place importante dans votre univers.
1: Oui. Bah déjà
0: les
1: dans
0: ruines,
1: le logo.
0: J'allais dire aussi.
1: Oui,
0: les
1: ruines,
0: anciens
1: les châteaux, tous les monuments historiques, ouais, l'histoire, le passé. Le logo, en fait. Hein. Bon, vous pouvez déjà trouver un château sur le logo. Et en fait, c'est pas forcément quelque chose de préparé, de conçu comme ça. Voilà. C'est juste des univers qu'on aime bien, qu'on apprécie et qu'on aime retrouver dans l'imaginaire de Darkenholm.
0: C'est ce qui vous inspire,
2: oui,
0: entre autres.
1: Les forêts,
0: oui,
1: les châteaux.
0: Ouais.
2: Bah, c'est l'endroit où on va chercher notre inspiration, c'est des endroits où on aime randonner, se promener, puisque la Côte d'Azur d'où nous venons est érigée de multiples traces médiévales, hein, des ruines, des vieux châteaux, parfois encore en bon état, certains encore habités. Hein, le château de Villeneuve-Loubet, qui est au centre de l'univers de Darkenholm et qui apparaît sur certains visuels, est un château qui existe encore aujourd'hui, hein, qui date du XIIIe siècle et qui est encore habité aujourd'hui par le comte de Provence. Voilà, c'est une vieille lignée.
0: Et oui, pour le coup, celui-ci n'est pas une ruine.
2: C'est pas une ruine, celui-là.
0: C'est une différente atmosphère, mais c'est vrai ça. Que c'est intéressant de voir ceux qui ont une vie prolongée. Hein,
2: exactement.
0: Comme ça.
1: Mais je trouve que les ruines ont quelque chose de spécial aussi par rapport au château bien conservé. On peut vraiment imaginer beaucoup de choses, je trouve, à travers les ruines. Et c'est assez 19e siècle, hein, les ruines au 19e siècle, c'était Victor Hugo, tout ça, dessinait souvent les ruines. Ça appelle vraiment l'imaginaire, je trouve, les ruines. On peut s'imaginer beaucoup de choses.
0: Oui, on peut imaginer tout ce qui a pu se passer là. Il y a un côté un peu mystique.
2: Ouais. Oui, il y a un côté mystique. Il y a aussi des réflexions sur le temps qui passe, sur la mémoire, sur les traces, sur la survivance aussi malgré tout. Hein. On peut voir la force de la nature qui les recouvre petit à petit, la modernité qui se construit tout alentour, et pourtant elles sont encore là. Même si elles sont branlantes, même si parfois elles sont qu'à traces, que ce sont que des traces résiduelles, mais elles sont aussi la preuve d'un passé qui refuse de s'éteindre complètement. Et nous, on essaye d'en restituer quelque chose, même si le propos du groupe n'est pas historique. On puise dans l'histoire et on la prend et on la remodèle avec un univers médiéval fantastique pour dépasser l'histoire et parler à tout le monde. Mais voilà, Darkenholm, beaucoup de morceaux sont imprégnés de patrimoine local essentiellement.
0: Oui, ça vous inspire en grande partie.
2: Oui.

0: d'Arcanol, je vous ai demandé juste avant, mais ce n'est pas, moi, sur le coup, j'avais pensé qu'il y avait peut-être un... que c'était scandinave.
1: Eh oui.
0: En fait, pas spécialement.
1: Non, pas du tout. En fait, le mot d'Arcanold, bon, maintenant, ce n'est pas un secret, hein, puisque c'est facilement trouvable, vient d'un morceau d'un groupe anglais que moi, j'adore particulièrement. Aldébaran l'aime aussi, un groupe qui s'appelle Balsagoth, dans lequel d'Arcanold est une forêt particulière. Et à l'époque, j'avais contacté le chanteur en disant « J'aimerais prendre ce mot pour donner le nom de notre groupe, mais est-ce qu'on a le droit ?» Et comme il très gentiment demandé de modifier quelque chose, parce que le nom était protégé par ses soins, parce qu'il avait projet de quelque chose autour de ça, et donc on a rajouté le tréma, mais qu'on ne prononce pas, nous. Il est purement visuel, mais c'est vrai que si on devait le prononcer, c'était Darkenold. Mais nous, on dit toujours Darkenold, et voilà, c'est juste pour la forme.
0: Ça donne ce petit côté scandinave qui pourrait aussi faire penser à certains groupes scandinaves de black metal, qui peut-être...

0: vos influences vous ont plu.
1: Bah, c'est sûr que quand on parle de black metal, on imagine quand même beaucoup les pays scandinaves. Hein. Hormis Venom, bon, qui est quand même au nord de l'Angleterre, donc déjà il fait quand même assez froid. Mais Bathory, voilà, les premiers. Celtic Frost, qui est plus en Suisse, mais voilà, c'est quand même dans des pays où il y a un peu de neige. Et bon, bien sûr, Satyricon, Emperor, les premiers Dimmu Borgir. Qu'est-ce qu'on peut dire dans les groupes qui nous ont inspirés?
2: Pas mal. C'est vrai que ça, c'est un peu la base, un peu le triumvirat. Mais après, on pourra voir aussi dans les deux groupes GNA, certains passages d'Immortal. On peut aller chercher aussi un peu plus en Europe, en Autriche, à Bigorre, Mephistopheles pour l'Allemagne. Enfin, on a en fait un réseau effectivement assez étendu. En Suède, on a Dissection, Sacramentum, Dark Funeral éventuellement, ou même Throne of Ash. Enfin, il y a plein de vieux groupes. Nous, vraiment, Dark Knoll, c'est un héritier de la tradition du black metal des années 90, essentiellement 91, 98, 99 éventuellement. Après, on entre dans une démocratisation et une approche du black metal qui commence à s'hybrider avec plein d'autres styles et qui correspond un peu moins. On est vraiment dans les premières années d'origine. Et notre inspiration, effectivement, elle est norvégienne. Pour autant, ce ne sont pas des paysages qui nous ont inspirés, puisque nous, on n'a pas. On vient du sud de la France, la neige, c'est quand même quelque chose, à moins d'aller très haut dans les montagnes.
0: Et de plus en plus rare.
1: Voilà, c'est moins ombre.
2: Voilà, ça ne fait pas partie de notre environnement direct, donc notre son ne peut pas coller à cette froideur et à ce côté très ténébreux des forêts scandinaves. Mais voilà, on a quand même de quoi nous inspirer avec des paysages particulièrement sauvages. Hein, comme je dis toujours, à une heure de la côte d'Azur, enfin du bord de mer, on est dans les montagnes et on peut aller chercher des endroits où j'ai été randonné qui n'ont jamais été habités par l'homme, toute histoire. Enfin, personne n'a jamais été là. Donc c'est vraiment extrêmement sauvage et donc on peut y puiser quand même l'inspiration pour créer quelque chose qui respecte aussi l'origine du black metal.
0: Et c'est des endroits qu'on connaît un petit peu moins aussi, peut-être.
2: Oui.
0: Je ne sais pas si c'est très fréquenté. Mais...
2: La Côte d'Azur, si.
0: La Côte d'Azur, voilà. Oui, mais ces endroits-là.
2: Oui, parce que c'est beaucoup situé dans le Mercantour.
1: Moyen pays, Mercantour. Ouais. Après, il y a un endroit un peu spécial dont on parle dans le dernier album, là, le Fléau du Rocher. C'est Roca Spaviera. Voilà, c'est, donc, on retrouve dans une chanson qui s'appelle La Cavalerie Fantôme. Et voilà, donc c'est un lieu assez très particulier avec une histoire assez ancienne. Avec des phénomènes en fait qui se seraient passés dans ce coin-là, notamment avec une cavalerie fantôme, notamment avec une reine un peu maudite, voilà, qui a eu en tout cas des soucis. Donc voilà, c'est un lieu assez à la fois sauvage et avec un mystère. Avec, voilà,
2: le vent se lève, tu as mal parlé de la reine, elle se venge. Voilà, elle fait souffler un vent diabolique.
0: Qu'est-ce qu'elle a eu cette reine? Moi, ça m'intrigue.
2: Cette reine, c'est la reine Jeanne. C'est un personnage assez connu du côté du sud-est et de la Provence de manière générale. C'est un personnage à la fois un peu légendaire et en même temps qui a existé. Mais il y a beaucoup d'histoires qui tournent autour d'elle qui ne sont pas forcément fondées. Et il y aurait donc une légende qui voudrait qu'elle soit le soir de Noël, elle soit descendue de Roca Spaviera, donc qui se traduit par le rocher des éperviers, pour aller dîner à Quaras, qui est un village de l'arrière-pays niçois. Et en remontant, elle aurait trouvé, selon les légendes, ses enfants morts, voire ne sachant pas qu'ils étaient morts, mais qui a été cuisinés, elle les aurait mangés. Et pour se venger de cette traîtrise qui aurait été fomentée à son endroit, elle aurait maudit le village, effectivement. Et dans l'histoire, ce village a été frappé de nombreuses calamités qui ont fait qu'il a été déserté petit à petit. Aujourd'hui, il n'en subsiste que des ruines. Et c'est un endroit qui est extrêmement fascinant, qui est très chargé en énergie, très imprégné. Et moi, dès que je l'ai visité, c'est un village qui m'a profondément marqué. Et j'étais sûr qu'on en ferait au moins une chanson. Et bien, finalement, on a fait un album autour de ça.
0: Oui, oui. Donc, grande inspiration et grande histoire quand même.
2: Oui.

0: Là, on s'inspire de l'histoire un petit peu, mais après, le but, c'est de la remanier à notre sauce pour en faire une création un peu héroïque fantasy, très immersive, très onirique. Le but, encore une fois, c'est pas de faire un ouvrage historiquement fiable. Oui. C'est pas l'objectif.
1: C'est un peu romancé, entre
0: guillemets. Voilà, on puise dans l'histoire pour faire quelque chose qui puisse parler à tout le monde et qui embarque l'imaginaire des personnes qui nous écoutent.
1: C'est pour ça qu'on vous rattache aussi à l'univers médiéval.
0: Exactement. Ouais. Ouais.
1: Et à la nature, comme on en parlait tout à l'heure, c'est aussi beaucoup de... Toujours... Dans le monde du métal, souvent, on retrouve des thématiques sur la nature.
2: Oui, c'est assez récurrent.
1: Ou voilà, on est proche de la nature.
2: On a même composé un album entier sur la forêt, Memoria Silvarum, qui est vraiment inspiré des marches, des balades en forêt. Voilà. Donc c'est, voilà. En général, la thématique d'Arkenholt, c'est quand même beaucoup le Moyen-Âge avec... ça peut être des batailles, ça peut être la sorcellerie, ça peut être plein de choses, mais voilà, là, c'est, sur cet album, c'est la forêt. Voilà. Mais dans chaque album, on retrouve aussi des ambiances assez comme ça, assez païennes, forestières.
1: Oui, c'est vrai, païen, on l'a pas dit, mais effectivement, il y a de ça aussi.
2: Il peut y avoir, oui, bien sûr. Mm. Oui, on n'est pas un groupe porté sur la religion, que ce soit d'un côté ou de l'autre, quoi, entre guillemets, sataniste ou chrétien, ça existe aussi dans le métal.
1: Tout à fait.
2: Mais voilà, on n'a pas cet ancrage-là, même si, bien sûr, au Moyen-Âge, c'était très important. Et toute musique, normalement, voilà, en général, se référait beaucoup, souvent à Dieu ou à l'art en général. Nous, on est un peu déconnectés de ça dans Arkenholt, par contre.
1: Oui, c'est plus par rapport à la nature.
2: Voilà, ouais.
1: Et j'avais lu également, ça se rapproche de tout ce que vous me dites, que vous essayez, d'ailleurs c'est ce que vous faites, de faire un black metal le plus épuré possible.
0: Oui, alors l'objectif pour nous, c'est surtout une approche très authentique, assez artisanale et brute. C'est-à-dire que même si notre black metal est quand même travaillé, Aldébaran est capable, il le démontre dans ses vidéos, puisqu'il a une chaîne YouTube à haut succès, où il fait des démonstrations de guitare, des partitions, des solos qui vont du jazz jusqu'à la pop et au black metal.
1: Oui.
0: Donc Aldébaran est capable de sortir des solos d'Yngwie Malmsteen, pour ceux qui connaissent, sans grande difficulté, mais si ça le fait travailler. Pour autant, voilà, c'est pas de la démonstration, c'est pas le but. Le but, c'est de retranscrire une certaine atmosphère. Et pour ça, la technique, elle est pas primordiale. Le but, c'est de transmettre une authenticité dans l'approche, dans le son. Donc c'est épuré dans le sens où on cherche à retransmettre des émotions et on essaye d'avoir une approche notamment du son, du paysage sonore qu'on crée, qui soit brut, encore une fois, naturel. Pas quelque chose qui est trop rutilant, trop chromé, trop lissé.
1: Trop arrangé.
0: Voilà, beaucoup de groupes aujourd'hui essayent de présenter leur musique de manière la plus audible possible pour toucher un large public. Nous, c'est une façon pour nous de perdre l'essence du groupe. Je ne dis pas qu'on veut sonner comme dans une cave, parce que ce n'est pas le cas, ce n'est pas notre approche, mais on essaye de trouver un juste équilibre entre cette approche du son qui est quand même très affirmée et quelque chose quand même qui reste audible pour le plus grand nombre. Et voilà, c'est cet équilibre difficile à trouver.
1: Ouais, ça ne doit pas être simple.
2: Non, c'est jamais simple, les mixages d'Arkenholt. Il y a quand même beaucoup d'éléments, mine de rien, entre les guitares électriques, acoustiques, les chœurs, les arrangements de synthé, les samples. Et puis la batterie, c'est toujours une partie difficile à mixer, parce qu'elle est quand même assez virtuose, la batterie d'Abbott. Voilà, et puis on essaye, notamment dans le dernier album, il y a un parti pris assez risqué. Donc notamment ce son assez boisé, assez acoustique de la batterie, qui est assez, assez pur quand même relativement. Et puis bon, pour le reste, on fait ça un peu nous-mêmes avec nos moyens, avec nos connaissances qui ne sont pas toujours parfaites. Mais voilà, ça, on a peur de perdre un peu de nous-mêmes en fait, en allant dans un studio très professionnel, mais qui ne va peut-être pas garder tout ce qu'on veut en fait. Qui va peut-être faire les choses mieux que nous, ça c'est très probable.
1: Ouais, mais ce serait peut-être moins... Il n'y aurait pas l'essence de base.
2: Voilà, ouais.
1: Toute cette émotion à vous parler.
2: Voilà, en fait, on préfère que ce soit imparfait, mais au moins, peut-être, ça reste proche de nous-mêmes.
1: Ouais. C'est plus vrai peut-être.
0: Voilà. Oui, le but effectivement, c'est de faire ressentir l'humanité, qu'il y a des musiciens derrière, qu'avec voilà, des approximations, des coups de batterie qui ne sont pas tous les mêmes. Où tout n'est pas trigué, tout n'est pas lissé, tout n'est pas régulé, même si bien évidemment, comme tous les groupes, on fait appel à ça pour corriger certaines erreurs. Mais globalement, voilà, on veut pouvoir retranscrire sur scène ce qu'on fait en studio, et effectivement, chacun y va avec sa patte. Hein. Notre batteur, effectivement, comme le disait Aldébaran, Abbott, c'est à la base un batteur qui vient du progressif, donc il amène cette touche un peu technique dans des plans qui amènent aussi cette couleur particulière à Arkenholt, qui fait que voilà, parfois il y a des côtés un peu imprévisibles. Mais ça fait pour nous le charme de la formation. Voilà. En tout cas, les gens qui nous écoutent savent pourquoi ils nous écoutent, et je pense qu'on n'est pas un groupe de mode. C'est pas un groupe qu'on va écouter par mode, parce que c'est un moment mis un peu en avant par un label. Nous, on a d'ailleurs des gens qui nous suivent depuis très longtemps, qui sont fidèles, et c'est un honneur pour nous.
1: Aujourd'hui, vous êtes au Dark Medieval Fest, mais vous avez pas mal d'autres dates prévues à venir. Oui. J'en ai vu quelques-unes, là, comme ça, je ne me rappelle plus. Si on veut vous retrouver dans les temps à venir, vous en avez une ou deux en tête?
2: Oui, prochainement, on a une date en Italie, dans la région de Milan. Ça, c'est au Slaughter Club. C'est Unholy Dungeon, c'est une soirée, on est dans la thématique, je crois.
1: Totalement.
2: Alors, et c'est pas fini, parce que on va jouer à Nice au Victory Fest, le 22 mai, et on va clôturer le mois de mai par une date au Royaume-Uni, donc c'est la première fois. Alors, le festival, ça porte bien son nom, c'est le Fortress Festival. Donc on est cohérent, je pense, là, pour
1: totalement.
2: L'instant.
1: Voilà. Et vous voyagez pas mal.
2: C'est toujours un plaisir en fait de se retrouver et puis de partir ensemble. Après on se retrouve aussi parfois dans les Burger King de l'autoroute. C'est un peu moins médiéval.
0: Voilà. Là on est un peu moins dans le thème, mais ça fait partie de la vie en tournée aussi.
1: Et oui,
0: hein,
1: voilà, et oui c'est... forcément, il n'y a pas toujours le choix. Non, il y a toujours une ruine qui traîne.
0: Voilà, c'est compliqué. La ruine de notre indice calorique peut-être dans ces cas-là.
1: Oui, c'est ça.
0: Mais oui, là c'est les dates. Après on en a deux qu'on espère pouvoir annoncer bientôt. C'est pas encore officiel, donc on ne peut pas vraiment le dire. Mais on en a une peut-être en juillet, on verra, et peut-être une en octobre.
1: Ça sera à guetter. On va pas le dire là tout de suite.
0: Et pas encore.
1: Avant de vous laisser peut-être, parce que le temps passe vite, je me posais la question de qui fait vos visuels sur les albums.
2: C'est ma mère.
1: Ah ben voilà.
0: C'est l'auteur de l'auteur.
1: L'auteur de l'auteur.
2: Voilà, Claudine Vrac, donc c'est une... Elle fait de la peinture en amateur. Mais alors souvent j'ai une vision assez précise, un peu contraignante d'ailleurs, où je fais un croquis avec vraiment l'image de la pochette que j'ai en tête. Et elle fait des essais, ça passe par plusieurs essais, tout ça, et on arrive à un résultat. En fait, nous, ce qu'on voulait, c'était, voilà, toujours pareil, dans la démarche de l'honnêteté, on va dire, artistique, on fait avec nos moyens, et à la main, avec la peinture à l'huile. Donc ce sont des peintures à l'huile, il n'y a pas d'intelligence artificielle.
1: Ça fait du bien.
2: Voilà, ça change un peu en ce moment. Et donc depuis le début, en fait, depuis le premier album, et on garde une constance. Donc c'est toujours ma mère qui fait les peintures sur chaque album. Donc ça fait 6 albums déjà.
1: Très belle.
2: Une hexalogie, on appelle ça.
0: Et peinture 7, puisque Castellum a eu une deuxième prochaine.
1: Ah oui, elle suit bien depuis
0: donc,
1: le début.
0: Donc on a 7 peintures de Claudine, effectivement.
1: Ah, c'est super.
2: Toujours des pochettes avec beaucoup d'atmosphère. Quelques couleurs, elles sont quand même parfois colorées. Et on n'est pas toujours dans le black metal non plus puriste non plus. Hein. Dark Annals, c'est quand même un groupe avec le son qui lui est propre. On cherche pas non plus à rester, même s'il y a le black metal norvégien, mais quelque part je pense qu'on fait un peu à notre sauce ce style-là, avec notamment des petits solos de temps en temps. Voilà, il y a du chant français, des chœurs.
1: Ça fait sourire les petits solos.
0: Oui, parce que je le tanne littéralement, je pense, depuis le premier album pour qu'il fasse des solos. Et il a fini, je pense, de Guerlas par abandonner. Et sur Arcane et Sortilège, il y a quasiment un solo par morceau. Donc, et je crois que ça l'a un peu dégoûté. Ouais. Mais c'est vrai que j'ai toujours trouvé qu'Aldébaran a un niveau technique très élevé. Qu'on voit rarement dans le black metal, et c'était dommage de ne pas en tirer profit, même si le black metal ne se construit pas sur des solos. Mais il y avait moyen d'en faire quelque chose, et je trouve qu'il s'en est très bien tiré. Il a réussi à composer des solos qui ne dénaturent pas la thématique du style, tout en montrant aussi un peu des racines différentes, hein. Yngwie Malmsteen, Europe, Deep Purple, enfin je sais pas, c'est ses influences à lui plutôt. Hein, mais...
1: ouais.
2: Je vais pas faire la liste de tous les guitaristes, sinon on n'aura pas le temps, je pense.
1: Sinon, après vous allez devoir jouer en plus quand même.
2: Voilà,
1: tout à l'heure. Vous êtes. Vous jouez dans 1 heure à peu près.
0: On joue à 21h50.
1: Ouais. Je vais peut-être vous laisser manger. Je crois que vous n'avez pas tous les deux mangé.
0: Non, on va aller manger.
1: Mais en tout cas, je vous remercie pour ce moment.
0: Merci à toi. Ça t'a intéressé au groupe.
1: C'est un plaisir. Et au plaisir de vous écouter tout à l'heure.
0: Ah, ben parfait.
1: En live. Voilà. Parfait. À la prochaine. À tout de suite même.
0: À tout à l'heure.
1: Merci.

0: Hey, hey, hey, salut à tous amis rockers et rockeuses, vous êtes bien à l'écoute de Rock à la Casbah, émission numéro 930 qui s'ouvre avec la pop sucrée de Sean Solomon qui sort son premier album The World is not good enough sur le label Anti Records. Ce sera notre disque vedette. Pour cette émission, nous sommes trois autour de la table et on retrouvera Bruno en milieu d'émission. Salut les amis.
1: Salut Julien.
2: Salut Julien, salut Raph.
0: On passe tout de suite le bonjour à Jordan qui malheureusement ne pouvait pas être là aujourd'hui et on va poursuivre avec un petit tour de table. Olivier, t'es venu avec quoi ?
3: Ben, je suis venu avec deux groupes français indie folk avec des noms à rallonge et l'un d'eux a pour chanteur un gallois qu'on aime bien par ici.
0: Alors même si c'est toi qui vas débuter Raphaël, avant de nous présenter le titre que tu vas lancer, tu es venu avec quels autres titres ?
1: Je suis venu avec une petite surprise originaire des États-Unis et puis tu vas voir, il y a une petite surprise là pour commencer.
0: Et quant à moi, je suis venu déjà avec le disque vedette, mais je pense que j'étais pas le seul puisque je l'ai découvert grâce à une émission Rock à la Casbah à laquelle je ne participais pas et c'est toi Bingo qui l'avais programmé.
3: Ouais, puis Raph avait bien aimé aussi, donc en fait le trio aime ça.
0: Et moi vraiment j'ai beaucoup aimé ce premier album et ensuite je suis venu avec deux titres, on va dire ambiance grosse voix caverneuse pour faire simple. On va débuter avec toi Raphaël et ta surprise, là on est tous, on n'en peut plus là.
1: Non écoute, c'était un petit revival d'adolescent dans le week-end où j'ai réécouté réécouté Atari Teenage Riot.
2: Ah oui, carrément.
1: Le groupe de Dalek Empire, voilà, une espèce de drum and bass vénère avec des grosses guitares, des cris dans tous les sens et en traînant sur les internets et entre autres sur Bandcamp, j'ai pu découvrir ce 4 titres intitulé Twin Reapers. Il est sorti par les Glockto Twins avec Julia Louise, Knife of Fist en featuring sur ce morceau Go. Et ce qui est assez rigolo, c'est que ce EP dure 6 minutes pour 4 chansons, donc ça va vraiment très très vite. Et ce morceau Go, il m'a vraiment fait penser à toute cette veine autour d'Atani Teenage Riot. C'est très agressif, ça va très vite, il y a un beat énorme. Vous allez en prendre plein les oreilles. Je sais que vous allez détester, mais moi, ça m'a trop fait plaisir. Oh, no!

0: Voilà, c'était Vince Staples dans Rock à la Casbah, ce numéro 930. Allez, un petit grand écart entre le premier groupe à la Prodigy, Atari Teenage Riot, qui vous en a mis plein les oreilles pendant 1 minute 25 à peu près. C'était très intense, c'était pas moi qui ai poussé un peu trop la table, c'est saturé du début jusqu'à la fin. Et on est reparti avec un groove différent, avec le 7e album de Vince Staples qui est sorti la semaine dernière, il me semble, Cry Baby, Blackberry Marmalade, c'est le titre d'ouverture de cet album. Mais c'est un des titres qui est assez rock dans cet album, que donc voilà, je trouvais qu'il avait sa place dans Rock à la Casbah. En tout cas, c'est un très bon disque de Vince Staples. Je vous encourage vraiment à aller le découvrir. Ça sort chez Loma Vista et c'est aussi joué cette fois-ci. C'est du hip-hop principalement. Donc là, il y a quelques escapades plutôt vers le rock, mais il y a des vrais musiciens. C'est joué, ça joue live. Et ça s'entend et ça fait aussi... moi, ça me fait plaisir de voir ce type d'album. Quoi.
1: Alors, on va quand même quitter le hip-hop. Moi, je vous avais promis des voix caverneuses. C'est une sélection avec déjà une nouveauté assez inattendue et presque un comeback, parce que ça faisait très longtemps qu'on n'avait pas entendu de nouvel album de ce nouveau duo. En tout cas, c'est Massive Attack et Tom Waits qui ont décidé de sortir un titre ensemble. Ça sort sur le label Pias Records. Et en fait, ce titre-là, il sort quand même en vinyle. Il est pressé avec une deuxième face où il y a du spoken word et c'est Tom Waits qui, je crois, lit un poème. Le titre s'appelle Boots on the Ground et en fait, il est doublement militant. D'abord, il est militant parce que ce titre, il est fait en réaction aux politiques de Trump et en particulier à la politique de l'immigration et la police ICE aux États-Unis. Et donc, c'est vraiment un titre et une chanson de révolte. Mais il est également très engagé puisqu'ils ont refusé d'être présents sur la plateforme Spotify et on ne peut pas le trouver sur Spotify. Par contre, vous pouvez aller acheter le vinyle, vous pouvez les retrouver sur le Bandcamp. Donc ce titre Boots on the Ground est vraiment, mais voilà, on sent que la voix de Tom Waits, on sent qu'il a vieilli, mais c'est un magnifique titre avec le groove très lent, très vraiment ralenti de Massive Attack derrière. Ça marche très très bien. Tout de suite, Boots on the Ground, Tom Waits, Massive Attack.

Et malgré l'âge, Tom Waits me met toujours les poils avec cette voix venue d'outre-tombe. Et on va poursuivre dans les voix très très graves. Celle-ci, elle est moins connue, mais elle s'inscrit directement dans la lignée des Mark Lanegan, Nick Cave et consorts. C'est Golden Dregs. Alors Golden Dregs, c'est le projet initialement solo de Benjamin Wood. C'est un Anglais, mais finalement, c'est devenu vraiment un groupe classique, un collectif. Ils en sont à 4 albums. Et là, ils ont sorti un titre sur une compilation d'un label anglais basé à Bristol, indépendant, qui s'appelle Breakfast Records. La compilation s'appelle Are You Having Fun? Et le morceau Lotherville est vraiment, mais génial. J'ai vraiment adoré ce titre-là. Donc, c'est sorti sur une compile un peu classique. Les labels, souvent, au mois de juin ou au mois de décembre, ils sortent une compile pour présenter un petit peu la scène locale et puis aussi les groupes qu'ils ont signés. Donc peut-être que Golden Dregs va sortir un album sur ce label, puisque jusqu'à présent c'était pas leur label maison. Quoi qu'il arrive, le titre Lotherville est vraiment à mettre en toutes les oreilles, et cette voix, elle est en train de s'inscrire vraiment dans les pas voilà, des plus belles voix, Nick Cave, etc. Je vous propose Lotherville.

0: On retrouve Bruno dans notre émission Rock à la Casbah. Salut Bruno.
1: Salut à tous.
0: Alors on va pouvoir découvrir un nouvel album des Scanners.
1: Oui, une compilation en fait qui... donc les Scanners, bah, pas loin de 10 ans d'existence, super groupe synth-punk lyonnais, très efficace, gros succès en France, en Espagne, tourné en Angleterre aussi. Voilà, c'est nos chouchous. Et là donc c'était l'occasion finalement de faire un premier petit bilan de carrière. Et en fait cet album s'appelle Zero, ou Zéro. Et il compile absolument tous les morceaux qui n'étaient pas sur les trois albums studio. Ça va des titres de 45 tours, des inédits. Il y a leur fameuse reprise de The Fall qui est aussi ici. Des mix différents, des démos. Et voilà, c'est super bien. Ça permet vraiment de boucler la boucle de cette première période qui a été très riche. Et donc, ça sort chez Dangerous Skylab avec un label qu'on adore hollandais qui s'appelle Wap Shoo Wap. On va écouter le premier titre de l'album, ça s'appelle Abyssal Love, qu'ils ont déjà clippé, qui est vraiment très très bien. Donc voilà, c'est les Scanners avec ce petit bijou de compilation d'inédits et de raretés.

0: Et après ce morceau des Scanners, on va continuer avec une compilation sortie chez Bandal Records.
1: Oui, dédiée aux Guilty Razors. Guilty Razors, groupe français punk absolument mythique, auteur d'un EP chez Polydor en 78. Pas eu, ils ont fait plein de choses après, mais effectivement leur existence même a été très courte. Là, ça compile l'intégralité des enregistrements de cette époque-là. On va écouter le morceau qui était sorti sur leur EP à l'époque, qui s'appelle Don't Wanna Be Rich. Et voilà, donc c'est Bandbat qui a fait ce travail-là. Très bel insert, 3 pages, plein d'iconographie, vraiment plein de photos, des textes, des articles. Donc voilà, c'est l'occasion de boucler une grosse boucle sur cette grosse page du punk français. C'est les Guilty Razors. Donc c'est Complete Recording 78, ça sort chez Bandbad. On écoute I Don't Wanna Be Rich.

0: occupé des Guilty Razors, bah, il est devenu chanteur, il a fait un chanteur solo. Il a fait un tube dans les années 80 où il disait je suis de bonne humeur ce matin. Ça vous dit pas ça?
1: Non, pas du tout.
0: Vous étiez pas né.
1: Bonne humeur ce matin.
0: Ouais, bah voilà, et bah, c'était le chanteur de connaît ça. C'était le chanteur des Guilty Razors.
2: OK, donc à aller découvrir pour ceux qui ne connaissent pas ce titre, vous êtes évidemment bien à l'écoute de Rock à la Casbah et on arrive au milieu de notre émission. C'est l'heure de notre disque vedette et c'est l'album de Sean Solomon qui sort son premier album The World Is Not Good Enough sur le label Anti Records, ce qui est plutôt une bonne maison quand on sort son premier album.
1: Son premier disque, c'est bien.
2: Mais c'est parce qu'il ne vient pas de nulle part. En fait, Sean Solomon, moi, quand j'ai entendu le titre, le premier titre qui avait été diffusé par Olivier, la voix m'a tout de suite dit quelque chose et c'est tout simplement parce que c'était le chanteur d'un groupe qui avait été disque vedette sur les ondes de Rock à la Casbah, c'est Mowning, et j'avais même acheté l'album, c'était l'album Ego, et c'était du Cold Wave, c'était un trio californien,
0: ou un peu grunge, post-punk,
2: mais avec cette voix. Ils ont sorti deux albums, et d'ailleurs je suis passé à côté du deuxième album, va falloir que j'aille fouiller parce que vraiment j'avais adoré le premier album et particulièrement la voix de Sean Solomon. Et là il se trouve que ils se sont séparés, que lui il a même un petit moment fait une pause musicale, il s'est plutôt consacré à l'illustration puisqu'il est graphiste par ailleurs, artiste art plastique, etc. Il a travaillé sur des titres, sur des clips pour des artistes, et finalement il sort son premier album. On est sur une pop folk indie, un petit poil lo-fi assez sucré, moi je trouve. Qu'est-ce que t'en as pensé toi de ce disque?
0: Bah oui, tu l'as bien dit. Moi je trouve que c'est assez harmonieux. Il y a de beaux arrangements. C'est très dépouillé, mais à la fois orchestré. Ouais, c'est un très très bon disque. Moi j'aime beaucoup la pochette avec cet aspect comics.
2: Et c'est lui qui l'a réalisé.
0: C'est lui qui l'a, voilà. Et bon, il évoque beaucoup la santé mentale, la marchandisation du monde.
2: Oui, le titre de l'album d'ailleurs parle pour
0: ouais,
2: lui.
0: Ouais, c'est ça. Ouais, ouais. La famille aussi, la vie familiale. Mais c'est j'ai beaucoup aimé la dimension pop de cet album. Très belle voix, très très belle voix. Monique, j'étais un peu passé à côté. Et là, on est avec deux titres que tu as choisis.
2: Oui, on va écouter tout de suite le titre Postcard et ce sera suivi du premier single qui ouvre l'album Car Crash.

0: Sean Solomon et le titre Car Crash qui ouvre son album, c'est notre disque vedette The World Is Not Good Enough.
1: Mais en fait c'est un bon résumé de tout ce qu'on peut retrouver dans cet album, c'est-à-dire qu'il y a encore des résonances du grunge, de la grunge pop derrière, le côté folk très, très dépouillé et puis des arrangements subtils mais très, très imposants dans le mix. C'est presque baroque à certains moments. Ça m'a beaucoup fait penser à Neutral Milk Hotel, je sais pas si vous connaissez ce groupe, Raph, non, quelqu'un qui a beaucoup influencé Edge Burns. Et je trouve qu'il y a un peu du Edge Burns d'avant dans ce très très bon disque.
0: Eh bien merci à toi et d'ailleurs la leçon continue. Attention.

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1: Le chanteur gallois Daniel Mark Williams et son Inflatable Dead Horse sont de retour. J'avais adoré leur premier album Love Songs qui était sorti en 2018 et qui avait été réédité en 2020. Au point de leur confier les manettes d'une belle mixtape de l'été. Enregistré dans la belle ville de Figeac, Hello Magpie, le deuxième album du groupe, verra le jour le 19 juin, toujours chez We Are Unique Records, le label toulousain. L'ambiance est tendue dans une folk spatialisée qui lorgne le rock américain des années 90. On est assez proche de Sean Solomon quand même. Mais là, on est plus vers Sparkle Horse, Songs Oya, vous avez du Sophia, du Mercury Rêve, du Sebado. On va écouter un titre qui rappellera le groupe Swell du regretté David Frill, je crois qu'il est mort il y a un an ou deux. Le titre s'appelle Creator, All Kinds of Love, Inflatable Dead Horse.

0: Un morceau très linéaire, et Julien faisait remarquer que ça ressemblait à...
1: Morphine.
0: Effectivement.
1: Vieux groupe aussi, hein, années 90, groupe, très quoi. Marqué.
0: Ouais, ouais.
1: Avec cette basse un peu saturée, un peu presque tapée, on dirait.
0: Donc on va réécouter Morphine, et puis surtout réécouter Swell. On va passer à un autre groupe. Pour son retour, le groupe parisien The Reed Conservation Society a composé et arrangé avec goût un nouveau disque qui sortira, là aussi, il n'est pas encore paru, le 26 juin chez Hot Puma. Non, c'est plus chez Hot Puma, ça a été annoncé chez Hot Puma, maintenant c'est La Basse Roche. Alors je connais pas ce label, à mon avis ça sent un peu l'association du groupe.
1: Autoproduit.
0: Et après un bel album en français il y a 2 ans, le chanteur du groupe Stéphane Osney retourne à la langue anglaise avec son accent singulier. Suivez mon regard vers Raph. Comme sur les 3 précieux EP que nous avons déjà salués ici depuis 2019.
2: C'est vrai que je donne des leçons d'anglais à qui veut.
0: À tout Valence. Sur le titre éclaireur que nous allons écouter, il invite Natasha Penault, qui il y a peu a accompagné l'Australien, l'immense Peter Walsh et ses The Apartments. Excusez du peu. Le partage du micro nous transporte dans un émouvant duo folk pop romantique un peu à la Tindersticks. Il est accompagné d'un clip. Alors j'aime pas trop les clips, mais là aussi ça va te plaire, Raph. On y voit un cycliste traverser de beaux paysages d'automne et d'hiver. The Cruise avec un K et un Z, The Reed Conservation Society.

0: Bah, il devrait jouer avec les Lemon Twigs, hein. Parce qu'il y a quand même des petites instrumentations grandiloquentes un peu pareilles.
1: C'est de la pop, hein, effectivement.
0: Ouais. Bon, ça, moi, j'ai préféré le titre d'avant.
1: Je pense bien que ça vous plaît pas, tout ça. Ou
2: ouais, on va y aller comme ça, je pourrais passer au moins un titre encore.
0: Ouais, vas-y.
2: Ouais, et bien celui-là, il va vous faire plaisir. Alors, je sais, avec mon accent formidable anglais, on va l'appeler Odd Fellows. Ça sort le 12 juin chez Dirtnap Records et Wild O'Neill Records. Et j'ai découvert ce titre parce que Wild O'Neill Records offre une compilation sur son Bandcamp. Il y a 16 titres à télécharger gratuitement de tout ce qu'ils ont sorti de l'année. Une belle compilation de singles. Allez-y,
0: C'est gratuit.
2: C'est gratuit, il faut en profiter. Et Odd Fellow, ça va te plaire parce que avant les Marked Men, avant les Man Spider, eh bien notre cher Mark Ryan, qui jouait dans ces deux groupes, jouait en 1994 dans Odd Fellows, dans sa ville de Denton. Et c'est là où ils ont lancé leur première carrière musicale.
0: Et c'est une réédition ou c'est le groupe qui se reforme?
2: En décembre 2024, le groupe se reforme.
0: Ah, okay.
2: 30 ans plus tard. Et avec les trois membres d'origine, et ils rajoutent Peter Salisbury, qui est aussi membre des Man Spider. Ils font des répètes, pop, ça repart direct en tournée. Aujourd'hui, je vous propose de découvrir The Burden. C'est le premier single qui est sorti. Le disque donc sort dans deux jours. Voilà, c'est toujours très concis. Ça dure 2 minutes par morceau en règle générale. C'est le titre peut-être le plus long de l'album. Il fait 2 minutes 50. Mais ça fait plaisir et c'est toujours un peu punk, toujours assez mélodique. Et il y a ce côté pop qu'on retrouve chez Dirtnap assez régulièrement.
0: Eh ben, c'est parti.

Hot Fellows et le titre The Burden, un album prochainement à sortir. Ça fait toujours plaisir de retrouver la guitare et les rythmiques toutes droites de Mark Ryan. Merci en tout cas à Wild Honey Records de sortir ce disque. On arrive à la fin de cette émission Rock à la Casbah, émission numéro 930. Je vous rappelle qu'elle est produite dans les studios de Radio Méga à Valence. Elle est diffusée dans de nombreuses radios. On passe le bonjour à tous les auditeurs de radio associative. Merci à vous. Et vous pouvez nous retrouver sur les internets casbah-records.com. On va se quitter avec Sean Solomon, notre disque vedette, The World Is Not Good Enough, et le titre Black Hole. And don't forget, stay.

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Bonjour à tous et à toutes et bienvenue à l'écoute de Groove Makers pour un mix intitulé aujourd'hui Sunshine Funk. Donc une émission qui oscillera aujourd'hui entre nouveautés et puis collector old school. Bon, pour les nouveautés, il y aura les Stool Snatcher avec Curtis T avec le titre Good Food Down. Il y aura les sons stylistiques avec Party People, énormissime morceau. Il y aura aussi The New Master Sound, les fantastiques MFOS, évidemment, avec le titre El Padrino. Et ça, c'est Snowboy qui se cache derrière cette production. Il y aura les Spiklo, les Bamboos aussi. Guy Morris and the Band, Tyrone Thomas and the Hold Down Family avec I Know That You Lie. Là, c'est pour les collectors old school. Il y aura aussi Yellow Sunshine, auquel le mix d'aujourd'hui doit en partie son titre. Il y aura aussi les Tower of Power, Walcox and the Native, Roy Lee Johnson and the Villagers, énormissime album aussi signé sur Stax avec un titre qui s'appelle The Driver Part 1, et puis Muddy Scott. Mais on va commencer tout de suite avec Sapo, énormissime morceau qui s'appelle Bin Ad, qui est tiré de leur album Munich, qu'ils ont sorti en 1974. Donc c'est deux anciens membres de Malo qui ont formé Sapo, et après ils ont joué aussi alternativement et ensuite avec Santana. Donc c'est le bassiste et percussionniste Roll Reco et puis aussi le vocaliste Richard Bean qui sont à l'initiative donc de ce très bon et unique album de Sapo qui était signé sur le label Bell Records. Et on commence donc avec cet énormissime morceau de latino rock avec Bean Ad.

0: 10h du soir.
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L'hypnose n'est point dangereuse. Seule voix à l'axe sera les nerfs. Vous serez détendu. N'ayez pas peur. Maintenant, trouvez-vous une place.

Bon fauteuil, un canapé, un lit. Allongez-vous, si vous préférez. Placez un coussin sous votre tête. Fermez vos yeux et commencez à respirer profondément et régulièrement. À chacune de vos respirations, vos nerfs se détendent. À chacune de vos respirations, vos muscles se détendent. Vous vous sentez très bien. Vous commencez à devenir pesante, de plus en plus lourde. Lourde. Pensez à votre jambe droite. Elle est pesante. Pensez à votre jambe gauche. Elle est pesante. Pesante de plus en plus. Votre tête est lourde aussi. Votre ventre est lourd. Vos bras sont lourds. De plus en plus, vos yeux sont lourds. Tout à l'heure, je vais vous demander d'essayer de lever votre bras. Il sera lourd, lourd, lourd de plus en plus. Essayez de lever votre bras, n'importe lequel. Il est lourd, car vous êtes fatigué. Fatigué, mais calme. Et détendu. Toute votre tête est lourde, lourde, et vous vous sentez détendu. Vous oubliez tout en ce moment, votre nom.

0: Bonsoir.
1: Il est presque 2 heures.
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1: Bon, quoi d'autre de nouveau?
0: Vous voulez entrer?
1: Oh, j'y suis décidé de toute façon.

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1: Tu vois, le monde se divise en deux catégories. 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

après une nuit blanche au vin de Palmera Brocal, et malgré le soleil, je vois des nuages. Non, plutôt des ombres venant d'un tapis gris avec une demi-moue noire sur la tête. Un tapis gris avec une demi-moue noire sur la tête, faisant des notations sur des petites diagnes grises et ignorant complètement l'existence de moi et mon entourage. Plus tard,

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